Nous sommes au Moyen-Âge. Les lampadaires ne portent pas de pendu, mais la lune est éclatante. Je suis plein de félins dans l'angoisse environnante. Je rôde dans l'air. Tout espoir à inventer chaque jour est de marbre dans la nuit. J'en fais des maquettes, des plans, planètes, constructions, assemblages d'une inventivité festive, des futurs de fêtes foraines dans le vent à l'envers. Oh, la belle dans la bête, elle est ma création, par romantisme, handicap, violence. Oh, la beauté, l'espoir du beau au creux de la haine, violence ethnique, sociale, religieuse, mon œuvre. L'étendard étendu droit contre l'horizon, oh espoir, nous sommes au Moyen-Âge. La terre est une terre de goulag, dans tous les sens, à tout extrême. L'abondance, béante, castrante, avide, vide. Et le manque, à pleines dents, épanoui dans l'horreur. La pauvreté jubilatoire, à en bouffer ses enfants.

La terre est un goulag et nous sommes nos propres capots. Ô espoir, le bleu en retard. Faites la fête! Le bonheur dans le noir, ô alcool, drogue et autres féeries. Cris de joie dans les cimetières, rire d'amour sous les vautours. Ô joie dans le soir sorcier, prendre la mort par le bon bout. Et l'amour, la crème, le désir à la baguette. Ô les corps étreints dans le soir, la poudre en envol, les yeux, la mémoire, la poignée de ciel face au sel, la beauté attrapée, atteinte, étreinte, éteinte. Ô les cœurs dans le cendrier. Dans le bleu en retard, le gris de la guerre, la cendre au combat, l'amour à bout de bras, la tradition. Ô les maquettes, les recettes, les usages, les codes à préserver, le langage face au ciel, le ciel plié en Dieu, mon Dieu, mon Dieu, le mien. Ô espoir, le désir, le pouvoir, posséder à qui l'on appartient, être l'esclave qui sait, le capot, souceur de déité et créateur de la méthode, responsable initiatique, charmant chaman, gardien dans ton cul de la tradition.

C'est à l'aurore qu'est sublime l'horreur du monde. C'est à l'aurore que trousse le diable, à l'heure de la renaissance. Oh la fécondité, oh la baise dans le soleil, la rosée, les senteurs arrosées dans la claque matinale, les cris de joie dans la douleur renouvelée, les pas pressés et la lumière oblique. Quel élan sarcastique grise l'air en beauté. Les oiseaux crient colorés dans le ciel renaissant, et l'ouvrier se brosse les dents avec un air tragique. Le monde est magique.

la chaîne, l'amour chevalier du quotidien rampant, l'écrasement de la fugue nocturne, la salve dans le ventre mutin, haut le matin, des courages dressés vers le ciel, comme autant d'insolence d'humilier, d'élan candide, des transes de mortification romantique, érotique, des suicides pleins de vie. Oh l'orgie de frustration, oh le festin quotidien, le jour à la cuillère, il faut se le creuser. Oh l'enthousiasme contre le mur, la lutte éperdue, la guerre en soi, hors soi, la guerre saine après la guerre sainte, le combat amoral dans la beauté, le massacre jouissif de la vie, pour la survie. Oh la survie, sur la vie, l'élan vers l'idéal atteint, l'idéal par le pragmatisme, voilà l'idéaliste, le survivant. Le monde est magique.

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Moi, j'en conclurai que bon, ben voilà, c'est tout. Hein. Voilà, contre le racisme, pas de racisme. Ouais, contre le racisme, buvez un verre d'eau, ça passera. Et avec une serviette froide sur le front, petite compresse avec deux Aspro, normalement, ça devrait. Normalement, c'est réglé. Dans la

J'ai trouvé un caillou, il est le caillou de ma vie, il est mon caillou et je l'ai trouvé. Et d'un autre caillou, je ne voudrais point. J'ai trouvé le point de ma vie et lui, il est le point et d'un autre, je ne veux point. 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

messieurs, qu'en homme grand, je vous fais une lettre que vous lirez peut-être si vous avez le temps. Je viens de recevoir mes papiers militaires.

j'irai par les chemins. Je vagabonderai sur la terre et sur l'onde, du vieux au nouveau monde, et je dirai aux gens

0: gendarme, que je n'aurai pas d'armes, et qu'ils pourront tirer, et qu'ils pourront tirer.
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2: Okay.

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dans cet an de grâce de 1999, le crew n'était plus. Les humains avaient finalement eu raison de lui. Voilà pourquoi ce que tu écouteras sur ce disque est antérieur à 1999. 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
1: Moi je suis là, je suis venu parce que je voulais parler dans le poste. Alors, comme je voulais parler dans le poste, je parle dans le poste. Voilà, je suis content de parler dans le poste. Voilà. Je voulais faire un bisou à ma maman, je peux. Bon, je vais retourner voir ça plaît alors. Salut.

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1: Le Poil, chanson réaliste, paroles Jean-René Cotte-Simon, musique Michel Topin. Musique. Chanson engagée. 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Quelle grossière erreur. 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
1: La poésie contemporaine ne chante plus, elle rampe. Elle a cependant le privilège de la distinction. Elle ne fréquente pas les mots malfamés, elle les ignore. On ne prend les mots qu'avec des gants. À menstruel, on préfère périodique. Et l'on va répétant qu'il est des termes médicaux qui ne doivent pas sortir des laboratoires et du codex. Le snobisme scolaire qui consiste en poésie à n'employer que certains mots déterminés, à la priver de certains autres, qu'ils soient techniques, médicaux, populaires ou argotiques, me fait penser au prestige du rince-doigt et du baise-main. Ce n'est pas le rince-doigt qui fait les mains propres, ni le baise-main qui fait la tendresse. Ce n'est pas le mot qui fait la poésie, mais la poésie qui illustre le mot. Les écrivains qui ont recours à leurs doigts pour savoir s'ils ont leur compte de pied ne sont pas des poètes. Ce sont des dactylographes. Le poète d'aujourd'hui doit être d'une caste, d'un parti ou du tout Paris. Le poète qui ne se soumet pas est un homme mutilé. La poésie est une clameur, elle doit être entendue comme la musique. Toute poésie destinée à n'être que lue et enfermée dans sa typographie n'est pas finie. Elle ne prend son sexe qu'avec la corde vocale, tout comme le violon prend le sien avec l'archer qui le touche. L'embrigadement est un signe des temps, de notre temps. Les hommes qui penseront ont les idées courbes. La société littéraire, c'est encore la société. La pensée mise en commun est une pensée commune. Mozart est mort seul, accompagné à la fosse commune par un chien et un fantôme. Renoir avait les doigts crochus de rhumatisme. Ravel avait dans la tête une tumeur qui lui suça d'un coup toute sa musique. Beethoven était sourd, il fallut quitter pour enterrer Béla Bartok. Rudebeuf avait faim, Villon volait pour manger, tout le monde sauf. L'art n'est pas un bureau d'anthropométrie. La lumière ne se fait que sur les tombes.
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4: Nichoirs à oiseaux, planétarium, sorties champignons ou balades comptées, activités sur réservation au centre d'accueil du Val d'Hayon.
3: Jusqu'au 20.
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3: Cet été, place au défi et à la bonne humeur aux Hayon Argeias. Les Colympiades d'été vous donnent rendez-vous à plusieurs dates, entre juillet et août, au terrain multisport d'Hayon le Jeune. Par équipe, en famille ou entre amis, venez constituer votre tribu et relever des épreuves mêlant agilité, cohésion et esprit d'équipe pour tenter de décrocher le totem. Jeux d'eau, défis de mémoire, rapidité ou coordination, tout le monde peut participer, petits et grands compris. Les animations sont gratuites et annulées en cas de mauvais temps.
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3: À Thoiry, le café Répare revient les 10 juillet et 14 août à la Thoirzanerie. Un atelier gratuit et convivial pour apprendre à réparer ses objets ou s'initier à l'aide numérique. Rendez-vous de 17h30 à 20h30 sous entrée
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1: 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Au programme de cet été musical,
2: un parcours de rendez-vous prestigieux mêlant musique classique et grands interprètes dans un cadre naturel exceptionnel où la musique dialogue avec les paysages de la Chartreuse d'Aillon à Doucy-en-Bauge en passant par Annecy-le-Vieux ou Bellecombette en Bauge. Chaque date propose une expérience unique.
1: Un festival porté par des bénévoles passionnés, avec réservation sur le site du festival. Renseignements au 04 79 54 84 28.
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1: Tous les mardis de l'été, la Syrie à grand cadre de Bellecombe en Bauge vous invite à remonter le temps. Démonstration de sillage à l'eau, découverte d'une authentique machine du 19e siècle et immersion dans le patrimoine des Bauges sont au programme, avec une participation libre et des visites de 14h à 17h.
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1: 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Un atelier gratuit pour apprendre à fabriquer son propre cerf-volant et partager un moment créatif en famille. Rendez-vous de 15h à 17h sous réservation jusqu'au 26 août.
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0: c'est moi, Jacques Chirac. Non, je plaisante.
1: Ouais, un peu révolutionnaire, un peu contestataire.
2: J'ai manifesté pendant près d'un mois contre les lois qui sont passées là, et effectivement, oui, j'ai levé le poing.
3: Ils sont extrêmes.
2: Parfois.

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1: J'ai l'impression que je connais que Paris. 75 000 et des brouettes, murs gris. Pour moi, le monde s'arrête à la Villette. Après, c'est juste de la géographie. Alors, est-ce que la capitale, c'est mieux?

0: Vous allez bien, monsieur?
1: Ça va?
0: Ouais.
1: Je vais prendre mon train pour voir la maman.
0: Et les oiseaux, ça va?
2: Oh, oui, il y en a 4.
0: Ah, ok. C'est bien ce que vous faites.
2: À bientôt. Hein.
0: Bonne soirée, monsieur.
1: Mais c'est ça, tout le monde te connaît ici. Ah ouais, je sais même pas te demander ton prénom.
0: Moi, je m'appelle Armand. Alors ici, ouais, les gens me connaissent. Mais ça a mis du temps, hein. Non, le truc, c'est de respecter les gens.

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0: Non, c'est la carotte. Il faut se creuser la tête pour sauver la planète.
1: Alors cette semaine, j'ai envie de vous présenter quelqu'un. Ce quelqu'un s'appelle Julien Louchard, bonjour.
2: Bonjour, enchanté.
1: Alors Julien, vous ne le connaissez pas, c'est pas quelqu'un qu'on voit dans les médias, c'est ce qu'on aime nous en général à l'ours et à la carotte. C'est ces personnes qui nous parlent d'écologie, qui font pas forcément les plateaux, mais qui ont des choses à dire. Julien, tu travailles pour l'Office international de l'eau, qui est une grosse association française et internationale, sur cette question de l'eau, cette question qui est cruciale, cette question qui suscite des passions folles, surtout quand il en manque, qui a une importance cruciale parce que les choses sont ce qu'elles sont, mais le changement climatique met son petit grain de sel là-dedans et complexifie encore plus cet avenir qui se dessine. Les gens ne le connaissent pas forcément, donc j'ai envie de te demander d'abord de nous présenter ta mission et ta mission au sein de l'Office international de l'eau et nous dire ce qu'est l'Office international de l'eau.
2: Je travaille à l'Office international de l'eau où j'agis parfois en tant que conférencier sur toute la partie de développement des activités de notre association. Donc ça peut être la participation à des colloques, à des salons, à l'organisation d'événements. Au niveau donc des activités de notre association, on forme les professionnels du monde de l'eau, on fournit de la donnée, tout ce qui est données environnementales, données eau, on fait également de l'appui technique, institutionnel et tous les enjeux de gouvernance. Et depuis 2022, on a un agrément protection de l'environnement d'une part et d'autre part sur le challenge de la formation des élus. Et je pense qu'il y a de nombreux élus qui ont besoin de compétences et de monter en sensibilisation et en formation, puisque les élections, c'était il y a très très peu de temps, pour un mandat qui se veut absolument essentiel, indispensable pour accélérer les projets en cours ou s'il n'y a pas de gros projets structurants, de pouvoir les démarrer.
1: Alors de quoi on parle ? On parle avec toi, on parle pas de n'importe quelle eau, on parle de l'eau douce. Combien représente cette eau liquide dans le monde ?
2: On a une jolie planète, la Terre bleue, la planète bleue. Mais en fait, sur l'intégralité de l'eau, on n'a que 3% d'eau non salée, ce qu'on appelle de l'eau douce. Et sur ces 3% d'eau douce, on a plus que 1% qui est de l'eau douce liquide. Et si on va un petit peu plus loin, l'eau douce liquide facilement accessible, c'est-à-dire au niveau des rivières, ne représente qu'une toute petite partie de l'eau. Alors j'aime bien l'imager, vous prenez une piscine olympique de 2500 mètres cubes et vous prenez un seau de 4 ou 5 litres. Et c'est à peu près dans ce seau de 4-5 litres la quantité d'eau de rivière par rapport à l'intégralité de l'eau sur la planète.
1: Ces prélèvements en France, alors là aussi il y a souvent des grandes passions autour de qui prélève, qui est le plus gros méchant par rapport à l'eau, qui doit changer, surtout pas moi, plutôt l'autre. C'est toujours comme ça que ça se passe, hein, on a envie de dire non, c'est à côté, plutôt que changer soi-même. Alors il y a une différence que tu présentes toi entre prélèvement et consommation, et ça j'ai trouvé ça très pertinent, raconte-nous.
2: Alors c'est vrai qu'on le voit notamment lors des débats publics, les acteurs de l'eau parfois et volontairement ne vont pas employer les mêmes mots, et il y a une distinction forte à faire entre prélèvement et consommation. C'est-à-dire que quand vous prélevez, le verbe prélever, hein, je prends de l'eau, mais par contre vous pouvez prélever, utiliser et rejeter immédiatement après dans le même milieu cette eau. C'est-à-dire qu'en fait, vous prélevez, mais il n'y a pas de conséquences quantitatives sur la ressource en eau. La consommation, c'est très différent. Ça veut dire que vous prélevez et vous ne restituez pas puisque vous la consommez, vous ne restituez pas l'eau au milieu dans lequel elle a été prélevée. Ce qui fait que là, il y a un impact sur la quantité d'eau.
1: C'est-à-dire que le plus gros préleveur, c'est le refroidissement de nos centrales nucléaires, mais c'est un très petit peu, un petit consommateur, puisqu'il restitue l'eau un peu plus chaude. Il y en a un petit peu qui part en fumée, on voit, c'est en dessus, c'est de ces cheminées, donc de la vapeur d'eau, mais sinon elle repart un peu plus chaude dans les rivières, ce qui pose par ailleurs des problèmes, qui peuvent poser d'ailleurs à l'avenir dans des périodes de sécheresse. Le nucléaire peut aussi devenir une énergie intermittente. L'agriculture, à l'inverse, est le plus petit consommateur, un des plus petits préleveurs, mais en revanche, il consomme beaucoup de cette eau puisque c'est pour produire de la viande ou de la matière végétale.
2: Exactement. Les centrales nucléaires vont prélever, pour se refroidir, des quantités astronomiques d'eau et les rejeter avec un delta de température. C'était pas si problématique il y a quelques années, puisque les centrales nucléaires étaient en plein régime, particulièrement l'hiver. Ça devient problématique au moment des températures élevées estivales, puisque là, il y a une généralisation de l'usage de la climatisation, ce qui fait que les centrales vont fonctionner aussi bien maintenant à plein régime l'été que l'hiver. Et ça peut poser un vrai problème, puisque rejeter une eau à plus 4 ou 5 degrés en plein été, ça peut complètement modifier l'écosystème de la rivière, la potabilisation de l'eau. Et donc il y a quand même une vraie question sur le développement du nucléaire, particulièrement l'été, avec des centrales qui pourraient être limitées, voire arrêtées. Et ça s'est d'ailleurs déjà vu. Par contre, et c'est très juste, elles ne consomment, et heureusement d'ailleurs, que peu d'eau. À l'inverse, le monde agricole est un préleveur très, très raisonnable d'eau. Par contre, quand il prélève, c'est majoritairement l'été et il ne restitue que très peu à l'endroit où il a prélevé. Ça va être pour l'abreuvement des bêtes, ça va être pour l'irrigation des cultures. Et quand vous irriguez une culture, il y a un transfert d'eau liquide vers l'atmosphère, il y a la consommation d'eau, ce qui est l'usage souhaité par les plantes qui vont ensuite évapotranspirer, mais il y a très peu de cette eau qui revient en fait au niveau du lieu de prélèvement. Et donc si on analyse à l'échelle d'un sous-bassin hydrographique entre juillet, août et septembre, il y a certaines zones en France où la consommation d'eau est en très grande majorité liée au monde agricole.
1: Quelles sont les projections? Alors là, on va se recentrer peut-être sur la France. Il va pleuvoir moins. Qu'est-ce qui va se passer?
2: On a la chance d'avoir aujourd'hui de la connaissance. C'est-à-dire qu'on ne peut plus dire il y a le réchauffement climatique et on ne sait pas à quelle sauce on va être mangé et dans combien de temps. On a des outils récents, comme une des 53 mesures du plan eau, qui est la mesure intitulée Explore 2, qui est un projet qui a été mené donc par l'Office international de l'eau que je représente, Météo France et l'INRAE. Et en fait, on s'aperçoit que la quantité d'eau globalement va être à peu près identique sur l'année, mais c'est sa répartition qui est radicalement différente et qui va. Par contre, il faut vraiment, et c'est tout l'intérêt de cet outil Explore 2, c'est que c'est très variable d'une région à une autre, et c'est même beaucoup plus précis que ça, puisqu'il y a des indications sur des échelles qui sont plutôt de échelle communauté de communes. Et en fait, on s'aperçoit que globalement, il y a autant d'eau à peu près qui va pleuvoir dans les années qui viennent qu'aujourd'hui, mais avec des pluies très fortes qui vont favoriser du ruissellement et des risques d'inondation. Et entre ces pluies fortes, il peut y avoir des périodes longues sans pluie et qui vont amener des sécheresses. C'est particulièrement gênant pour plusieurs raisons. D'une part, l'inondation va provoquer des dégâts, bien sûr. D'autre part, les sécheresses vont réduire la capacité de prélèvement et de consommation des quatre grands acteurs qui prélèvent l'eau. Et d'autre part, il y a une réduction en fait de l'infiltration de l'eau dans les sols, et donc il y a un risque de diminution de la recharge des nappes, même avec cette même quantité qui pleut tous les ans, mais qui ne permettra plus de recharger les nappes. Et là, on est sur une situation qui, si on ne désimperméabilise pas les sols et on ne favorise pas cette infiltration, peuvent être dramatiques dans les années qui viennent.

0: Alors nous sommes de retour et toujours avec Julien Louchard, donc de l'Office international de l'eau. On a vu avec toi, Julien, donc ces problématiques d'eau douce, la différence qui sont les gros consommateurs, les gros préleveurs, les bouleversements qui vont arriver avec le changement climatique sur cette ressource dans les nappes phréatiques. À l'Office international de l'eau, ce que j'aime beaucoup, c'est que au-delà du bilan, au-delà de la prospective, vous étudiez aussi les solutions. La première pour vous, c'est quoi? C'est quoi la base des changements à opérer?
1: C'est la réglementation. C'est-à-dire que vous avez, on peut plus construire et désimperméabiliser massivement comme il fut un temps. L'urbanisme a changé pour favoriser l'infiltration de l'eau et réduire les risques d'inondation dont on a parlé tout à l'heure. Et puis, au niveau de la sécheresse, là, on parle d'un manque d'eau potentielle qui va réduire les capacités de prélèvement et de consommation des grands préleveurs d'eau douce liquide. Donc là, a été mise en place les restrictions qu'on retrouve sur un site qui s'appelle Vigio, et tous les jours il est actualisé et vous avez des restrictions. Alors la restriction, heureusement, y est associé des exemples de sobriété. Et donc, je peux donner quelques exemples comme ça, mais le citoyen, en fonction de la quantité d'eau disponible là où il habite, il va pouvoir ou non arroser son jardin, faire le complément de sa piscine ou remplir sa piscine, et tout va dépendre en fait de la situation locale de l'eau. Pour l'entreprise, ça peut être une restriction radicale qui va aller jusqu'à une interdiction partielle voire totale de ses prélèvements en eau. L'objectif de ces restrictions, c'est que le concitoyen ait toujours de l'eau à son robinet, et pour la première fois on est sur une décennie où certains villages malheureusement ont été en grande difficulté, et donc il n'y avait plus d'eau au robinet et ils ont reçu de l'eau potable par citerne.
0: Donc en fait, il y a tout un système à changer. C'est ça que vous préconisez, vous, en plus de cette restriction qui est brutale, qui arrive juste quand on manque mais qui ne prévient pas le manque.
1: La restriction, elle est subie et elle apporte des contraintes et même des risques de viabilité, de pérennité pour les entreprises, pour le monde agricole qui se voit en difficulté ou en interdiction de pouvoir abreuver ses bêtes ou irriguer ses cultures. Donc en fait, il faut anticiper et trouver des solutions. Alors, il y a donc deux grands sujets avec le réchauffement climatique. On a dit les inondations. Donc, il faut absolument favoriser ce qu'on appelle les solutions fondées sur la nature, les zones humides, les espaces éponges. C'est-à-dire que comment peut-on, au niveau de l'urbanisme, au niveau des choix fonciers, favoriser l'infiltration de l'eau pour alimenter les nappes phréatiques et réduire le plus possible tout risque d'inondation. Et donc ça, c'est des solutions.
0: C'est-à-dire que plus que jamais, en fait, on a tendance à les détruire pour certains projets. Les zones humides, il n'est même pas question de les sauver, il faudrait presque en recréer.
1: Tout à fait. Les zones humides, faudrait les sacraliser. Elles ont cette capacité d'éponge. Elles ont aussi d'autres atouts liés à un formidable écosystème. Donc c'est la biodiversité. Et puis ce sont aussi des puits carbone. Et rappelons-le, ce sont les gaz à effet de serre qui sont à la source de ce déséquilibre de l'eau. Donc les zones humides doivent tant que possible être favorisé, démultiplié sur le territoire. Et puis à chaque fois qu'il y a un aménagement urbain, il faut avant tout favoriser des médias perméables, que ce soit un parking, des trottoirs, de l'aménagement de ronds-points. Comment faire pour que l'eau s'infiltre et surtout n'aille pas engendrer des dégâts parce que c'est la double peine. Je n'alimente pas une nappe phréatique d'une part et d'autre part, je favorise le dégât en aval. Et par contre, on va indiquer, oui, mais c'est potentiellement ou réellement beaucoup plus cher. Certes, mais si dans votre taux de retour sur investissement ou dans votre business plan, vous prenez l'impact d'une nappe phréatique vide et l'impact d'une inondation, donc tout dépend en fait des hypothèses que l'on met, c'est un investissement qui est extrêmement logique, qui devrait presque être obligatoire et de rendre perméable que ce qui techniquement ne peut et ne doit être perméable.
0: Et on va avoir des épisodes de plus en plus violents, des crues, des hausses des rivières brutaux, tout ça allant vers la mer, comme beaucoup disent, ou causant des problèmes d'ailleurs d'inondations qui pourraient être résorbés par des retenues. Les retenues d'eau, pour vous, c'est une solution? Est-ce que les méga-bassines, les retenues collinaires, est-ce que ce sont des solutions ou pas?
1: Alors, c'est un sujet complexe et malheureusement, on est très souvent limité dans le débat. C'est évidemment une solution à étudier et l'étude doit montrer si c'est une solution viable ou si c'est malheureusement pour le territoire une mauvaise solution. Si vous prélevez dans une nappe phréatique en plein hiver, que cette nappe phréatique, il y a une connaissance très partielle de sa volumétrie, de ses conditions de remplissage, de sa superficie, et bien là il y a un risque. Puisque vous allez prélever dans une nappe phréatique avec une connaissance totalement imparfaite pour stocker des gros volumes qui, on le sait, vont en partie s'évaporer et avec une qualité qui va se dégrader. À l'inverse, si vous stockez de l'eau de pluie d'une toiture, ça peut être tout à fait pertinent pour ensuite la réutiliser ou l'infiltrer au bon moment, ou en même dans les troisièmes exemples pour le plaisir, une rivière en sur débit en plein hiver, au moment où cette rivière l'eau douce va se rejeter dans une eau salée, il est envisageable intuitivement d'étudier sa captation partielle, sa rétention pour un usage dans des périodes estivales. La conclusion, c'est que on n'est pas obligé de tout planifier pour un partage de pénurie. On peut anticiper, stocker intelligemment et se partager une ressource qui est plus abondante pendant les périodes sèches. Il faut absolument continuer à étudier, à partager et à réfléchir avec tous les acteurs de l'eau. Et il ne faut pas qu'il y ait de parti pris ou de dogme sur ce sujet, à mon sens.
0: L'eau, il est peut-être intéressant de la faire rentrer dans des circuits, en fait. On essaie de faire de l'économie circulaire. Il faudrait peut-être aussi la faire avec l'eau. La France le fait assez peu. L'Espagne, qui a de vraies pénuries, le fait beaucoup. Avec ses eaux usées, avec la réutilisation des eaux, tu en as parlé dans ta conférence, des eaux de piscine. Est-ce que il y a quand même pas un risque? Il n'y a pas des précautions à prendre à ce niveau, à ce niveau-là?
1: À nouveau, tout comme le stockage de l'eau, il va falloir étudier. C'est-à-dire que quand on prélève, par exemple, une station d'épuration urbaine va traiter toutes les eaux qu'on a prélevées et après traitement va les rejeter dans la rivière. Ça permet notamment le débit d'étiage de la rivière et son alimentation. Si une partie trop forte de cette eau était réutilisée pour une activité qui n'existait pas, une nouvelle activité très consommatrice d'eau, bah finalement, oui, on
0: fait... Comme des data centers.
1: Exactement. Et donc là, dans cet exemple-là, bah on fait un projet de réutilisation des eaux usées traitées, donc ça a l'air noble, mais si on regarde l'analyse de cycle de vie, le bilan global, c'est pas forcément pertinent. Que ce soit pour les eaux de piscine, la réutilisation des eaux usées urbaines ou industrielles, il est indispensable de raisonner en termes d'analyse de cycle de vie pour s'assurer que le projet, en plus d'être viable et pertinent au niveau de l'eau, est également intéressant d'un point de vue carbone, kilowattheure. Donc il faut pas raisonner que eau, faut vraiment raisonner eau, énergie, réactif. Et la dernière question aussi, c'est que il faut sans être surprotectionniste, s'assurer que tous les projets de recours aux eaux non conventionnelles sont, d'un point de vue sanitaire, sans contrainte vis-à-vis des usagers, des cultures, des animaux. Donc il y a quand même une partie sanitaire où il est normal que ces projets-là mettent un petit peu de temps et qu'on puisse pas faire une accélération brutale pour rattraper un retard. On est en retard et il faut développer des projets intelligents.
0: Notre consommation a baissé ces dernières années. On est passé de 180 litres par personne, tu me l'as dit, pour nos usages domestiques, notre petite vie, hein, et nos usages récréatifs, à 150. Je pensais qu'avec l'usage des piscines, par exemple, la généralisation des piscines dans beaucoup d'endroits, je croyais que ça aurait augmenté, mais non, on a baissé individuellement notre consommation d'eau. Mais ce sont des solutions donc collectives qu'il faut trouver. L'individuel est important, mais c'est le collectif. On aurait pu parler évidemment de la réduction de la grosse perte d'eau potabilisée sur les réseaux. On aurait pu parler des solutions telles que les toilettes sèches pour l'individuel, les économies dans les bâtiments publics qui sont possibles là aussi, qui peuvent amener de grosses économies. Mais j'ai envie pour le mot de la fin, peut-être que tu donnes un mot de la fin. Qu'est-ce que tu as envie de dire aux auditeurs de l'Ours et la Carotte pour finir, avant de leur donner des conseils de sites pour se renseigner?
1: Alors en conseil, le sujet de l'eau et du changement climatique sont assez angoissants, mais, et c'est quand même la bonne nouvelle, en fait on a des retours d'expérience, on a des exemples, on a des trajectoires, on a de la connaissance qui font que finalement on a une bonne vision du défi, on a des solutions qui nous permettent d'atteindre ce défi, si tant est évidemment qu'on les prenne tous ensemble. C'est un petit peu comme alors tous ensemble ou pas, même, parce que c'est comme la fable du colibri, hein, chacun doit faire sa part à son échelle. Je vous invite à aller sur un site internet qui est assez sympa. Alors je vous avais cité Explore 2, vous pouvez évidemment aller sur ce site, et vous avez également l'outil Aqueduc du WRI, World Resources Institute, et allez.
0: Celui-là est en anglais, il faut prévenir quand même, il n'y a pas la version française.
1: Exactement, là bon, ça vous fera un petit cours d'anglais. Et donc le water stress, qui est le stress hydrique, vous allez avoir une carte mondiale et vous allez certainement avoir des surprises. C'est très sympa, c'est assez pédagogique, et vous allez vous rendre compte qu'il y a des zones où on pensait que c'était sans contrainte au niveau de l'eau, et les projections à 2050-2080 montrent que non. C'est lié aux différents préleveurs, c'est lié à la présence ou non de nappes phréatiques. Et puis vous avez des zones où finalement

0: ensemble, on va réussir. Et de toute façon, on n'a pas trop le choix.
1: Merci Julien Louchard, au revoir.
0: Au revoir, merci à vous.
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3: Attends, je sais pas si je suis bien là.
4: Sérieux, c'est énervé.
5: On continue.
3: Attends, je sais pas si je suis bien là.
4: Oh, c'est pas possible.
6: 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Y a todo ello yo digo no, y a todo ello yo me resisto, en verdad.
7: We have to change the political systems themselves, because as long as these kind of people are in power, no matter how many people we mobilize on the streets, they will not listen.
8: La mondialisation, elle n'est juste que la préparation des conditions d'assassinat des peuples.
9: Le nouveau esclavage, il est là-dedans. La nouvelle colonisation, elle est là-dedans, frère. C'est quand ils voient tous nous bagarrer pour acheter la
8: flèche. Et qui c'est vraiment l'utopie de croire que ceux-ci auront un jour la conscience de penser un peu au bien-être de la société.
10: L'utilisation, ça reste au niveau économique et politique. On parle jamais des gens en tant que peuple.
9: Donc maintenant, il faut se réveiller. Il y a des petits espaces de liberté, il faut rentrer dedans, il faut pousser les murs.
11: Mobilisation de tous les citoyens du Nord comme du Sud.
12: Mondialisation
9: invisible.
12: Esta ley es también, en su concepción, una toma de posición. Es decir, una definición. Esto soy, en este lugar, con este tiempo, con esta historia.
9: Mais la vérité, c'est regarde une seconde quand est-ce que ça marche, quand est-ce que ça avance. Ça avance quand on est ensemble.
13: Cette jeunesse soit une jeunesse de révolution et non une jeunesse de révolté. Alors, pour qu'il y ait cette révolution, il faudrait que cette jeunesse puisse prendre conscience que l'avenir est entre leurs mains. Responsables devant ce qui se passe. Il faudrait qu'ils se disent, ça peut commencer par
14: qualité, justice pour tout le peuple du monde. Partage équitable toutes les richesses.
15: Et tout ça ne se tient que par la lutte.

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0: Si un jour le monde veut te changer en statue de sel, chère Rita, si un jour le monde entre dans sa folie blanche, voulant te rendre paralysée, ce jour-là n'oublie pas. Raconte, dit Mendel en beuglant plus. Raconte, dit Mendel, les larmes lourdes, vidant leur sel le long de ses joues maigres. Raconte, et tu verras. Tu verras, Ita, dit mon cher père. Le sel qui recouvrait l'écorce de ta peau s'éparpillera par le vent, alors tu sautilleras, ma chère Ita, tu danseras.
1: Bonjour, bienvenue dans votre magazine Parole, un magazine consacré aujourd'hui au livre de Guillaume Viry, L'Esprit de sel, paru aux éditions du Canoë. Nous l'avons rencontré lors de son passage à Chambéry et nous lui avons demandé quelle avait été la genèse de ce livre, L'Esprit de sel.
2: Le point de départ, c'est lorsque je suis allé au 35 rue des Rosiers, où habitait le personnage d'Ita, voilà. Et j'y suis allé il y a quelques années, voilà, et j'étais comme ça dans la rue, c'était l'été, il faisait très beau, très chaud, c'était très joyeux, il y avait plein de touristes comme ça, et moi j'étais face à cet immeuble, c'est un petit immeuble de 4 étages, Ita habitait au 4e étage en fait, et j'étais saisi à une sorte de saisissement comme ça d'une vision de cette femme qui habitait là 80 ans plus tôt et où c'était évidemment beaucoup moins joyeux, c'était à l'aube d'une catastrophe quoi, puisqu'elle habitait là à la fin de sa vie, voilà. Je parle d'Ita puisque le livre est une fiction, une invention de l'imaginaire, mais qui part le point de départ, c'est la lecture du livre de Laurent Joly, La rafle du Veldiv, qui est un livre qui est bouleversant, parce que très très documenté, je pense, comme jamais ça a été fait à ce point-là. Et Laurent Joly évoque pendant quelques lignes, quelques pages, assez succinctement, l'existence d'Ita Zitenfeld, donc une femme née en Pologne en 1898 dans une famille juive. Et il retrace comme ça sa vie d'exil de la Pologne jusqu'à la Belgique, jusqu'à la France. Le récit qu'en fait Laurent Joly, un récit d'historien, documenté, repose sur les quelques archives qu'il a réussi à récupérer et obtenir de demandes de papier en Belgique, où on lui refuse l'asile, oui, je pense qu'on peut dire comme ça, et aussi en France, voilà, où plusieurs fois elle demande à s'installer en France, puisqu'elle a une partie de sa famille qui est en France, son oncle et sa tante, et à nouveau il y a ce refus. Donc ce sont vraiment je suis parti de traces minces, assez infimes, administratives, de documents que Laurent Joly m'a vraiment très généreusement donné, enfin il me les a partagés, voilà. Et après, il s'agissait d'écrire dans les trous très très nombreux de cette histoire, en fait, d'inventer mon Ita, entre guillemets, voilà, et d'en faire un personnage de chair, et de rendre compte d'une vie d'exil, mais avec... c'est pas un livre d'histoire, c'est un roman, une forme romanesque en tout cas, donc d'être au plus proche des sensations et des choses petite mais importante de la vie, quoi.
3: Une fiction qui s'appuie sur la réalité, une fiction qui se construit en Pologne avec la famille et les gens que côtoie la famille. Il y a le père qui vend des harengs et qui est touché par le sel des harengs. Il y a la mère qui est couturière et puis il y a le meilleur acheteur de la famille, Jacob. C'est cette trilogie-là qui est le début de l'histoire de ce personnage, Ita.
2: Oui, tout à fait. Donc ça se passe à Sieradz, qui est une petite ville en Pologne, qui décrit des conditions de vie très très difficiles. Mendel, le père d'Ita, vend des harengs, a beaucoup de mal à en vendre. Les harengs ne se vendent pas cher du tout. On est à l'époque d'une crise économique terrible, quoi. Donc il y a comme ça cet univers de maisons d'ailleurs souvent en bois, de rues en terre battue. À part pour le personnage de Jacob qui lui vend des montres et a réussi comme ça à vendre des montres a quitté les rues en terre battue et la grande pauvreté pour habiter dans un immeuble de plusieurs étages dans des rues pavées. Voilà, voilà, c'est cette vie comme ça concrète qui s'entrechoque avec la... Quand il y a comme ça une grande misère, bien souvent dans l'histoire de l'humanité, ça se répète, malheureusement, on cherche inlassablement des coupables, quoi. Et là, à nouveau, on nomme les Juifs comme étant coupables, comme étant les boucs émissaires, finalement, de cette pauvreté, de cette misère. C'est la montée de l'antisémitisme, quoi, là-bas en Pologne, qui va obliger cette famille, comme de nombreuses autres, à l'exil.
3: Et c'est vraiment la pauvreté pour cette famille, d'ailleurs. Il t'a dit, on mange des harengs, mais ça sent le poisson, ça sent le hareng partout, et pourtant, je n'ai jamais vu la mer. Ça va faire partie de son premier rêve avec Joseph, le fils de Jacob. Ils ont une histoire de tendresse et d'amour avec ce rêve de pouvoir tous les deux monter une boutique au bord de la mer, vendre des montres et faire de la couture pour elle. Mais ce rêve, comme vous le disiez tout à l'heure, il va être battu en brèche de par l'antisémitisme et la famille va devoir partir. Il y a une famille qui part aux États-Unis et l'autre ne part pas parce qu'elle succombe aux violences qui ont lieu sur place.
2: Oui, oui, tout à fait, c'est vrai. Oui, c'est qu'au fur et à mesure du livre, le personnage d'Ita est de plus en plus enfermé, en fait. C'est-à-dire qu'elle a, il y a des rêves, malgré tout, elle résiste à cet enfermement, toujours. Elle essaye de résister, enfin, elle résiste même. Il y a ce rêve comme ça de voir la mer, parce que oui, son père vend des harengs, mais ils habitent à Sierat, et elle n'a jamais vu la mer. Elle aimerait bien voir la mer, quand même. Et, oui, il y a une... Elle a fait une très grande pulsion de vie, très très forte, de résistance, et en même temps, des événements historiques de la grande histoire font que les rêves se fracassent à une réalité terrible, en fait, c'est ça, oui.
3: Cette famille, c'est aussi quelque chose qui va marquer profondément Ita, puisque son grand-père s'est sauvé grâce au fait qu'il raconte une histoire, il a... faire exploser la carapace de sel. Son père lui explique qu'il faut qu'elle raconte pour pouvoir vivre et sa mère lui donne un dé à coudre en disant « Cela te sauvera », comme si elle avait trois messages, trois témoins de ses parents et de ses grands-parents pour pouvoir faire son chemin et résister.
2: Oui, oui, tout à fait, c'est vraiment la question de la transmission, en fait, oui, ça veut dire qu'on lui a transmis plusieurs choses à la fois, oui, c'est cette chose très concrète du dé à coudre de qui... Comme sa mère lui dit, ben voilà, avec ce dé, tu pourras toujours trouver du travail, en fait, finalement. Parce que quand on est exilé, la question, quand on arrive dans un pays qu'on ne connaît pas, dont on ne parle pas la langue, c'est comment trouver du travail. Donc avec ce dé peut-être pourra te sauver, en tout cas te permettre de travailler. Je pense que le livre, une des thématiques du... Enfin, ce qui traverse en tout cas le livre, c'est la transmission. Oui, son père lui raconte l'histoire du grand-père qui... lui dit si un jour le monde veut te changer en statue de sel, donc te pétrifier, t'anéantir, ne l'oublie pas, raconte. Finalement, où c'est là où moi, évidemment, je suis très proche de ce personnage, parce que ce qui est aussi finalement la position de l'écrivain, là, c'est vraiment aussi, enfin, c'est elle, mais c'est ma voix, enfin voilà, c'est les deux sens se sont très mêlés, entremêlés en fait. Parce qu'effectivement, il faut raconter et raconter une mémoire et la raconter aux enfants, en fait. C'est surtout ça. Je le vois, et d'ailleurs, j'étais très content. J'ai des amis de mon fils qui a 15 ans qui ont acheté le livre et qui ont voulu le lire, voilà. Donc ça, c'est très touchant parce que c'est aussi pour eux et peut-être essentiellement pour eux que le livre existe, oui, qu'il soit transmis. Alors tout, n'oublie pas et puisse comme ça transmettre cette parole. Ouais.

Silence, disent les hommes, je me cache. Le gardien de la frontière ne rentre pas dans l'autocar. Les lumières de la lampe torche viennent frapper les fenêtres. Je suis recroquevillée, entre deux pleines valises allongées sur le sol rêche. Ma tête s'aplatit, elle repose sur les chaussures d'un homme. Je suis le poisson allongé sur le sable, prenant la forme du sable, empruntant la couleur du sable. Je me terre comme au fond d'une mer immense. Les lumières de la lampe torche cherchent. Elle se balade. Elle marque une halte. Elle furette. Les hommes sont des mannequins de cire qui retiennent leur souffle. Rien ne bouge. Je suis le repli, le ressac. Je suis le sel. Terré contre le sol rêche de l'autocar. On redémarre. Poisson parmi les poissons, je me relève. Des mots s'échappent. Ce sont des mots silencieux. Les hommes parlent, tous nous parlons, dans l'intérieur silencieux de nos crânes.

0: Alors, il y a quelques instants, vous disiez l'importance de raconter, l'importance des mots. C'est aussi un élément clé de ce livre, puisque Ita, à un moment, dit et se pose la question et a envie de parler avec ses propres mots pour qu'ils soient justes, sans que ce soit les mots de son père ni de sa mère. Et son amour, Joseph, elle l'aime aussi parce que lui, il parle avec ses propres mots. Cette importance du langage, des mots qui sont propres à la personne, c'est aussi un des fils conducteurs et une clé de ce livre.
1: Oui, oui, complètement. Oui. C'est une chose vraiment très, très importante pour moi. C'est même ce qui me porte le plus dans moi, dans l'écriture, c'est le langage et les mots. Oui, d'arriver à dire ces mots à soi, que ça soit à l'oral ou à l'écrit. Et donc c'est souvent un affranchissement, il faut souvent rompre pour que ce ne soient pas les mots qu'on a entendus voilà, ou qui viennent de je ne sais où. Et oui, oui, c'est véritablement très important, oui, de trouver. Et Ita, c'est ça, il y a vraiment cette quête-là aussi, tout le long du livre, de trouver sa langue à soi. Et d'ailleurs, elle finit par dire que c'est le seul endroit qui lui appartient, comme un lieu absolument protégé de tout, enfin qui pourra la protéger de tout à partir du moment où il y a de la parole véritable, une parole incarnée qui traverse les corps véritablement. On reste en vie, quoi. On parle, j'ai l'impression, il y a quelque chose d'une renaissance ou d'une naissance quand on parle véritablement.
0: Il y a cette importance de la parole, on pourrait croire à vous écouter qu'elle pourrait être bavarde, puisqu'il faut qu'elle parle, qu'elle trouve ses mots, et alors pas du tout, parce que le pendant de l'importance des mots, c'est l'importance des silences, puisqu'elle peut parler à l'intérieur d'elle-même, mais aussi elle peut être sauvée par le regard d'un homme dans un camion qui l'empêche de sauter. Il y a vraiment les mots et le silence qui sont présents.
1: Oui, parce que j'ai véritablement l'impression que pour que les mots puissent exister, pour qu'on puisse vraiment les entendre, pour qu'ils résonnent, il y a une obligation de silence. Il faut du silence, quoi. C'est comme en musique, comme une partition de musique, il faut absolument du silence. C'est pas bavard, ça c'est sûr. Les mots, chaque mot, ça c'est aussi moi dans ma recherche d'écriture que les mots, d'essayer de faire entendre les mots un peu comme d'une façon pas neuve, mais qu'on les redécouvre parce que les mots dans la vie sont très usés. J'ai l'impression on parle et puis on n'écoute pas beaucoup, ça résonne pas beaucoup. Ça parle beaucoup, on parle à côté, ou on ment, ou on a des paroles encore pires, paranoïaques, des paroles de rejet des autres, enfin voilà tout ça. Mais ça, c'est pas la véritable parole, quoi. Il faut essayer de trouver. Et c'est une des quêtes, oui, oui, d'Ita, cette parole qui puisse résonner et donc faire lien avec l'autre. En fait c'est la recherche d'une parole avec. Qui permettent l'altérité, en fait, que ça soit pas une parole qui tourne en rond pour soi, mais qui crée l'autre, enfin, qui crée la relation avec l'autre.
0: Et puis le silence crée aussi des choses. Je prends l'exemple à la fin où ce qui va se passer rue des Rosiers, ça arrive dans le silence. C'est le silence qui lui explique ce qui va se passer.
1: Au moment donc où c'est la préparation, la mise en place de la rafle du vélodrome d'hiver. Elle est dans sa petite chambre du quatrième étage là, de la rue des Rosiers. Elle ne voit pas c'est beaucoup quelque chose de niveau de son. J'ai imaginé que peut-être elle entendait les bus de la police française se mettre en place, mais c'est surtout, oui, comme je dis, le silence comme un souffle. Il y a un souffle avant une catastrophe ou après, là c'est avant la catastrophe, il y a quelque chose d'un silence qui est difficile à nommer d'ailleurs, mais qui dit que quelque chose de terrible, d'irréparable va arriver, quoi. Je pense qu'il y a quelque chose qui se sent, même d'ailleurs c'est assez vrai pour les animaux, hein. Les animaux le sentent très bien ça, dans la nature, quand ils sentent une catastrophe arriver, il y a quelque chose d'un silence comme ça, une texture du son qui est autre en fait. Et, oui.
0: On parle de silence, on parle de mots, mais ce livre aussi, c'est un livre de voyage ou de fuite, puisqu'on va suivre Ita de Pologne à Bruxelles, de Bruxelles à Paris, de Paris en province pour un mariage, pour un retour à Paris. Il y a beaucoup de mouvements, beaucoup de fuites, mais pour fuir où, elle ne sait pas vraiment. Mais en tout cas, vous la suivez dans ce mouvement perpétuel depuis la mort de ses parents jusqu'au moment du Veldiv.
1: Oui, oui, c'est vraiment cette vie comme ça d'exil qui ne s'arrête pas, avec à chaque fois quand même le rêve que elle aurait pu s'arrêter, ça aurait pu s'arrêter à Bruxelles, en Belgique. Et puis non, à Bruxelles, on ne veut pas d'elle. À Ostende non plus, après à Paris non plus. Après, elle fait un mariage arrangé pour obtenir les papiers, mais c'est découvert par l'administration française que c'était une façon d'obtenir les papiers. Donc en fait, ça ne marche jamais. Il y a une espèce de... En même temps, il y a toujours ce mouvement, mais il y a quelque chose qui quand même se rétrécit au fur et à mesure pour, à la fin, elle n'est plus que... toute seule dans cette petite chambre de la rue des Rosiers. Donc il y a quelque chose d'un rétrécissement absolu où là, pour survivre, il n'y a plus qu'une possibilité, c'est la parole, en fait. Et malgré tout, à la fin, la parole finit par échouer quand même.
0: C'est une fuite et jamais on ne veut d'elle, et en même temps jamais elle ne veut être à l'endroit où elle pourrait peut-être rester, puisque à Bruxelles, les papiers, on n'en veut pas, elle va au stand, mais là, elle veut partir aux Amériques. Quand elle se marie, en fait, ce mariage, elle part avant que le mariage soit vraiment réalisé, parce qu'elle sent que c'est pas sa vie et c'est pas sa place. Et puis, ça se retrouve aussi avec l'étoile jaune, puisqu'elle refuse de la mettre, puisque ce n'est pas elle. À chaque fois, c'est à la fois on la chasse et à la fois elle refuse d'être autre chose que ce qu'elle est, elle.
1: En tout cas, elle essaye d'échapper, je pense, à une assignation là absolument terrible. Oui, de l'assigner, avec ce, notamment l'obligation du port de l'étoile jaune. Elle refuse, ça c'est un acte vraiment très fort et d'affranchissement, quoi, et de courage incroyable. Donc elle essaye, oui, d'échapper avec la plus grande force à l'endroit où on voudrait la mettre, à l'endroit où on voudrait la réduire, en fait. La réduire à seulement une identité juive. Et elle est certes juive, mais elle est aussi plein d'autres choses. Elle est en mouvement. Il y a quelque chose, c'est ça aussi que j'ai voulu faire entendre, c'est qu'elle est en mouvement. Il y a quelque chose d'un mouvement et elle veut échapper absolument à tout ça. Avec, oui, le rêve comme ça de l'Amérique, qui est un peu une Amérique évidemment fantasmée, parce que qu'est-ce que c'est que cette Amérique? Je ne sais pas, surtout quand on voit aujourd'hui ce que c'est que l'Amérique. Oui, ses rêves se heurtent au réel, oui.
0: Oui, l'Amérique, c'est surtout le rêve de son amour, plus que le rêve du lieu.
1: Totalement, oui, totalement, exactement. Oui, je pense que si Joseph était parti, je ne sais pas, dans un autre pays, en même temps, il n'y a pas tellement d'autres pays où partir à l'époque, mais elle aurait aussi voulu le suivre, oui, tout à fait, oui.

Je ne suis pas celle que vous croyez que je suis. Je ne suis pas celle que vous voulez réduire à votre risible morceau de tissu jaune. Je suis celle qui échappe. Je suis celle qui n'a fait qu'échapper. Je serai toujours à l'endroit où vous ne m'attendez pas. Je serai toujours dans un lieu secret. Cet endroit où jamais vous ne pourrez me retrouver. Où jamais vous ne pourrez venir me contrôler. Cet endroit n'est même pas Sierra. C'est un lieu secret, un espace secret. Jamais vous, jamais personne ne pourra l'atteindre. Détruisez tant que vous le pouvez. Embarquez-moi dans vos autocars. Entassez-moi dans vos trains. Jamais vous ne pourrez atteindre ce qui m'appartient. Jamais vous ne pourrez clôturer cet espace secret. Cet espace ne se prend pas. Mendel me l'a dit. Si un jour le monde veut te changer en statue de sel, ma chère Ita, si un jour le monde entre dans sa folie blanche voulant te rendre paralysée, ce jour-là, n'oublie pas, raconte. Je serai toujours les mots, je vivrai encore, je vivrai même morte, je vivrai.

0: Votre livre aussi, c'est tout en délicatesse montrer les responsabilités, puisqu'elle va accompagner des familles qui portent leurs valises pour aller rejoindre les policiers français avec cette phrase terrible qui est « on peut y aller parce qu'ils sont français, donc on ne craint rien et ils vont être séparés, les hommes emmenés, les femmes vous retournez dans vos appartements ».
1: Oui, tout à fait, ça c'est le moment de la première rafle, la rafle du billet vert au gymnase Japy, voilà, où elle assiste à ça, quoi. Et où effectivement on rencontre des gens qui y vont en disant on peut y aller sans crainte puisque ce sont des Français, quoi. Cette chose d'ailleurs, ça rejoint moi une chose qui m'a, je le savais, mais en relisant le livre de Laurent Joly, l'historien, qui vraiment tourne autour notamment de ça, de la responsabilité absolue de l'État français et des policiers français, quoi. C'est-à-dire qu'il n'y avait pas d'Allemands pour la rafle du Veldiv. Ce sont vraiment des policiers français qui ont organisé cela, quoi.
0: Et ce qui est étonnant par rapport à Aïta, en tout cas du personnage que vous en faites, c'est à la fois ces moments de désespoir, mais aussi ces moments de joie et, pour finir, l'absence de colère. Elle refuse cette colère ou elle rejette cette colère et va même jusqu'à dire que ces hommes en noir qui sont en train d'enlever tout le monde, eux aussi aiment d'autres personnes. Pourquoi vous êtes comme ça ?
1: D'abord, je pense qu'il y a quelque chose qui l'a fait tenir et qui est pour moi vraiment importante, c'est le travail. C'est-à-dire qu'elle n'arrête jamais de travailler, de la couture. Ça, c'est quelque chose qui me touche beaucoup, un travail avec ses mains, quoi. C'est un peu, moi, c'est l'image un petit peu que j'avais, qui m'émeut toujours beaucoup, des enfants qui, quand ils se mettent à jouer, à construire quelque chose comme ça, où ils sont totalement absorbés, et il peut y avoir une catastrophe autour d'eux, ils peuvent continuer à être comme ça, focalisés, à travailler sur, je sais pas, une construction d'une petite maison, voilà. Et donc, elle, Ita, il y a ça, il y a cette chose d'absolument tenir, en pratiquant la couture, en recousant, elle recoue comme ça tous les jours, voilà. Oui, parce que c'est une question, mais moi que j'ai, c'est vraiment la question abyssale. Je reviens aux policiers français, voilà, qui ont organisé la rafle. Oui, c'est que j'appelle les hommes en noir comme ça. C'est que c'est absolument, pour moi c'est abyssal de comment ça a pu être possible en fait, quoi. De comment des hommes ont pu faire ça. Voilà, comme ça. Pardon, je parle de mon roman précédent, La Plaie, mais comme en Algérie, comment on a pu commettre aussi l'irréparable lors de cette guerre, quoi. C'est une question, j'ai pas, évidemment pas de réponse. Après, peut-être la réponse, c'est l'écriture, d'écrire autour de ça. Mais. Oui, Ita, c'est pour rendre les choses, évidemment, de les rendre complexes. C'est pas tout. Oui, c'est des hommes qui aussi, la plupart, n'avaient pas d'argent avant la fin du mois, avaient une femme, des enfants, avaient tout ça. C'est des hommes comme moi, comme vous, comme Ita, comme sa famille. C'est des êtres humains, mais alors. Qui se sont autorisés, qui ont commis quand même, enfin pas quand même, véritablement l'irréparable, l'immonde. Mais. Hein.
2: Les mots du récit s'éparpillent dans le vent. J'ai besoin de temps, cher père. Du temps où se forment les mots. Mais je ne l'ai plus, cher père, ici dans la rue des Rosiers, ici dans la rue de la ville où l'homme est heureux comme Dieu. Ici, c'est l'encerclement. Ici, l'engloutissement a lieu. Je raconte encore, cher père. Ma parole est devenue blanche, entièrement, cher père. Alors qu'elle devrait dire l'immondice, qu'elle devrait être le hurlement, elle est le blanc, elle est la séparation du monde. Cher père, chère mère, ma parole ne peut plus, elle vient s'échouer, elle échoue. Elle ne dit plus que la disparition, elle n'est que la disparition. Il est plus de 5 heures du matin. Je ne sais pas comment j'ai pris la décision. Je bois l'esprit de sel.
0: Merci à Guillaume Viry d'avoir bien voulu répondre à nos questions. Merci à Simone Sarah Chabert d'avoir prêté sa voix pour lire des extraits du livre de Guillaume Viry, L'Esprit de sel, paru aux éditions du Canoë. Merci à l'association Lecture Plurielle, festival du premier roman, pour avoir permis cette rencontre. Et quant à moi, je vous souhaite une bonne semaine littéraire.

0: alors tu sautilleras, ma chère Ita, tu danseras.
1: Bonjour, bienvenue dans votre magazine Parole, un magazine consacré aujourd'hui au livre de Guillaume Viry, L'Esprit de sel, paru aux éditions du Canoë. Nous l'avons rencontré lors de son passage à Chambéry et nous lui avons demandé quelle avait été la genèse de ce livre, L'Esprit de sel.
2: Le point de départ, c'est lorsque je suis allé au 35 rue des Rosiers, où habitait le personnage d'Ita, voilà. Et j'y suis allé il y a quelques années, voilà, et j'étais comme ça dans la rue, c'était l'été, il faisait très beau, très chaud, c'était très joyeux, il y avait plein de touristes comme ça, et moi j'étais face à cet immeuble, c'est un petit immeuble de 4 étages, Ita habitait au 4e étage en fait, et j'étais saisi à une sorte de saisissement comme ça d'une vision de cette femme qui habitait là 80 ans plus tôt et où c'était évidemment beaucoup moins joyeux, c'était à l'aube d'une catastrophe quoi, puisqu'elle habitait là à la fin de sa vie, voilà. Je parle d'Ita puisque le livre est une fiction, une invention de l'imaginaire, mais qui part le point de départ, c'est la lecture du livre de Laurent Joly, La rafle du Veldiv, qui est un livre qui est bouleversant, parce que très très documenté, je pense, comme jamais ça a été fait à ce point-là. Et Laurent Joly évoque pendant quelques lignes, quelques pages, assez succinctement, l'existence d'Ita Zitenfeld, donc une femme née en Pologne en 1898 dans une famille juive. Et il retrace comme ça sa vie d'exil de la Pologne jusqu'à la Belgique, jusqu'à la France. Le récit qu'en fait Laurent Joly, un récit d'historien, documenté, repose sur les quelques archives qu'il a réussi à récupérer et obtenir de demandes de papier en Belgique, où on lui refuse l'asile, oui, je pense qu'on peut dire comme ça, et aussi en France, voilà, où plusieurs fois elle demande à s'installer en France, puisqu'elle a une partie de sa famille qui est en France, son oncle et sa tante, et à nouveau il y a ce refus. Donc ce sont vraiment je suis parti de traces minces, assez infimes, administratives, de documents que Laurent Joly m'a vraiment très généreusement donné, enfin il me les a partagés, voilà. Et après, il s'agissait d'écrire dans les trous très très nombreux de cette histoire, en fait, d'inventer mon Ita, entre guillemets, voilà, et d'en faire un personnage de chair, et de rendre compte d'une vie d'exil, mais avec... c'est pas un livre d'histoire, c'est un roman, une forme romanesque en tout cas, donc d'être au plus proche des sensations et des choses... petite mais importante de la vie, quoi.
3: Une fiction qui s'appuie sur la réalité, une fiction qui se construit en Pologne avec la famille et les gens que côtoie la famille. Il y a le père qui vend des harengs et qui est touché par le sel des harengs. Il y a la mère qui est couturière et puis il y a le meilleur acheteur de la famille, Jacob. C'est cette trilogie-là qui est le début de l'histoire de ce personnage, Ita.
2: Oui, tout à fait. Donc ça se passe à Sieradz, qui est une petite ville en Pologne, qui décrit des conditions de vie très très difficiles. Mendel, le père d'Ita, vend des harengs, a beaucoup de mal à en vendre. Les harengs ne se vendent pas cher du tout. On est à l'époque d'une crise économique terrible, quoi. Donc il y a comme ça cet univers de maisons d'ailleurs souvent en bois, de rues en terre battue. À part pour le personnage de Jacob qui lui vend des montres et a réussi comme ça en vendant des montres à quitter les rues en terre battue et la grande pauvreté pour habiter dans un immeuble de plusieurs étages dans des rues pavées, voilà. Voilà, c'est cette vie comme ça concrète qui s'entrechoque avec la... Quand il y a comme ça une grande misère, bien souvent dans l'histoire de l'humanité, ça se répète malheureusement, on cherche inlassablement des coupables, quoi. Et là, à nouveau, on nomme les Juifs comme étant coupables, comme étant les boucs émissaires, finalement, de cette pauvreté, de cette misère. C'est la montée de l'antisémitisme, quoi, là-bas en Pologne, qui va obliger

0: famille, comme de nombreux autres, à l'exil.
1: Et c'est vraiment la pauvreté pour cette famille, d'ailleurs. Il t'a dit, on mange des harengs, mais ça sent le poisson, ça sent le hareng partout, et pourtant, je n'ai jamais vu la mer. Ça va faire partie de son premier rêve avec Joseph, le fils de Jacob. Ils ont une histoire de tendresse et d'amour avec ce rêve de pouvoir tous les deux monter une boutique au bord de la mer, vendre des montres et faire de la couture pour elle. Mais ce rêve, comme vous le disiez tout à l'heure, il va être battu en brèche de par l'antisémitisme et la famille va devoir partir. Il y a une famille qui part aux États-Unis et l'autre ne part pas parce qu'elle succombe aux violences qui ont lieu sur place.
0: Oui, oui, tout à fait, c'est vrai. Oui, c'est qu'au fur et à mesure du livre, le personnage d'Ita est de plus en plus enfermé, en fait. C'est-à-dire qu'elle a, il y a des rêves, malgré tout, elle résiste à cet enfermement, toujours. Elle essaye de résister, enfin, elle résiste même. Il y a ce rêve comme ça de voir la mer, parce que oui, son père vend des harengs, mais ils habitent à Sierat, et elle n'a jamais vu la mer. Elle aimerait bien voir la mer, quand même. Et, oui, il y a une... Elle a fait une très grande pulsion de vie, très très forte, de résistance, et en même temps, des événements historiques de la grande histoire font que les rêves se fracassent à une réalité terrible, en fait, c'est ça, oui.
1: Cette famille, c'est aussi quelque chose qui va marquer profondément Ita, puisque son grand-père s'est sauvé grâce au fait qu'il raconte une histoire, il a... faire exploser la carapace de sel. Son père lui explique qu'il faut qu'elle raconte pour pouvoir vivre et sa mère lui donne un dé à coudre en disant « Cela te sauvera », comme si elle avait trois messages, trois témoins de ses parents et de ses grands-parents pour pouvoir faire son chemin et résister.
0: Oui, oui, tout à fait, c'est vraiment la question de la transmission, en fait, oui, ça veut dire qu'on lui a transmis plusieurs choses à la fois, oui, c'est cette chose très concrète du dé à coudre de qui comme sa mère lui dit, ben voilà, avec ce dé, tu pourras toujours trouver du travail, en fait, finalement. Parce que quand on est exilé, la question, quand on arrive dans un pays qu'on ne connaît pas, dont on ne parle pas la langue, c'est comment trouver du travail. Donc avec ce dé peut-être pourra te sauver, en tout cas te permettre de travailler. Je pense que le livre, une des thématiques du... Enfin, ce qui traverse en tout cas le livre, c'est la transmission. Oui, son père lui raconte l'histoire du grand-père qui... lui dit si un jour le monde veut te changer en statue de sel, donc te pétrifier, t'anéantir, ne l'oublie pas, raconte. Finalement, où c'est là où moi, évidemment, je suis très proche de ce personnage, parce que ce qui est aussi finalement la position de l'écrivain, là, c'est vraiment aussi, enfin, c'est elle, mais c'est ma voix, enfin voilà, c'est les deux sens se sont très mêlés, entremêlés en fait. Parce qu'effectivement, il faut raconter et raconter une mémoire et la raconter aux enfants, en fait. C'est surtout ça. Je le vois, et d'ailleurs, j'étais très content. J'ai des amis de mon fils qui a 15 ans qui ont acheté le livre et qui ont voulu le lire, voilà. Donc ça, c'est très touchant parce que c'est aussi pour eux et peut-être essentiellement pour eux que le livre existe, oui, qu'il soit transmis. Alors tout, n'oublie pas et puisse comme ça transmettre cette parole. Ouais.

Silence, disent les hommes, je me cache. Le gardien de la frontière ne rentre pas dans l'autocar. Les lumières de la lampe torche viennent frapper les fenêtres. Je suis recroquevillé, entre deux pleines valises allongées sur le sol rêche. Ma tête s'aplatit, elle repose sur les chaussures d'un homme. Je suis le poisson allongé sur le sable, prenant la forme du sable, empruntant la couleur du sable. Je me terre comme au fond d'une mer immense. Les lumières de la lampe torche cherchent. Elle se balade. Elle marque une halte. Elle furette. Les hommes sont des mannequins de cire qui retiennent leur souffle. Rien ne bouge. Je suis le repli, le ressac. Je suis le sel. Terré contre le sol rêche de l'autocar. On redémarre. Poisson parmi les poissons, je me relève. Des mots s'échappent. Ce sont des mots silencieux. Les hommes parlent, tous nous parlons, dans l'intérieur silencieux de nos crânes.

0: Alors, il y a quelques instants, vous disiez l'importance de raconter, l'importance des mots. C'est aussi un élément clé de ce livre, puisque Ita, à un moment, dit et se pose la question et a envie de parler avec ses propres mots pour qu'ils soient justes, sans que ce soit les mots de son père ni de sa mère. Et son amour, Joseph, elle l'aime aussi parce que lui, il parle avec ses propres mots. Cette importance du langage, des mots qui sont propres à la personne, c'est aussi un des fils conducteurs et une clé de ce livre.
1: Oui, complètement. Oui. C'est une chose vraiment très, très importante pour moi. C'est même ce qui me porte le plus dans moi, dans l'écriture, c'est le langage et les mots. Oui, d'arriver à dire ces mots à soi, que ça soit à l'oral ou à l'écrit. Et donc c'est souvent un affranchissement, il faut souvent rompre pour que ce ne soient pas les mots qu'on a entendus ou qui viennent de je ne sais où. Oui, c'est véritablement très important, oui, de trouver. Et Ita, c'est ça, il y a vraiment cette quête-là aussi, tout le long du livre, de trouver sa langue à soi. Et d'ailleurs, elle finit par dire que c'est le seul endroit qui lui appartient, comme un lieu absolument protégé de tout, enfin qui pourra la protéger de tout à partir du moment où il y a de la parole véritable, une parole incarnée qui traverse les corps véritablement. On reste en vie, quoi. On parle, j'ai l'impression, il y a quelque chose d'une renaissance ou d'une naissance quand on parle véritablement.
0: Il y a cette importance de la parole, on pourrait croire à vous écouter qu'elle pourrait être bavarde, puisqu'il faut qu'elle parle, qu'elle trouve ses mots, et alors pas du tout, parce que le pendant de l'importance des mots, c'est l'importance des silences, puisqu'elle peut parler à l'intérieur d'elle-même, mais aussi elle peut être sauvée par le regard d'un homme dans un camion qui l'empêche de sauter. Il y a vraiment les mots et le silence qui sont présents.
1: Oui, parce que j'ai véritablement l'impression que pour que les mots puissent exister, pour qu'on puisse vraiment les entendre, pour qu'ils résonnent, il y a une obligation de silence. Il faut du silence, quoi. C'est comme en musique, comme une partition de musique, il faut absolument du silence. C'est pas bavard, ça c'est sûr. Les mots, chaque mot, ça c'est aussi moi dans ma recherche d'écriture, que les mots, d'essayer de faire entendre les mots un peu comme d'une façon pas neuve, mais qu'on les redécouvre, parce que les mots dans la vie sont très usés, j'ai l'impression. On parle, et puis on n'écoute pas beaucoup, ça résonne pas beaucoup. Ça parlote beaucoup, on parle à côté, ou on ment, ou on a des paroles encore pires, paranoïaques, des paroles de rejet des autres, enfin voilà tout ça. Mais ça, c'est pas la véritable parole, quoi, il faut essayer de trouver. Et c'est une des quêtes, oui, d'Ita, cette parole qui puisse résonner et donc faire lien avec l'autre, en fait c'est la recherche d'une parole avec. Qui permettent l'altérité, en fait, que ça soit pas une parole qui tourne en rond pour soi, mais qui crée l'autre, enfin, qui crée la relation avec l'autre.
0: Et puis le silence crée aussi des choses. Je prends l'exemple à la fin où ce qui va se passer rue des Rosiers, ça arrive dans le silence. C'est le silence qui lui explique ce qui va se passer.
1: Au moment donc où c'est la préparation, la mise en place de la rafle du Vélodrome d'hiver. Elle est dans sa petite chambre du quatrième étage là, de la rue des Rosiers. Elle ne voit pas c'est beaucoup quelque chose de niveau de son. J'ai imaginé que peut-être elle entendait les bus de la police française se mettre en place, mais c'est surtout, oui, comme je dis, le silence comme un souffle. Il y a un souffle avant une catastrophe ou après, là c'est avant la catastrophe, il y a quelque chose d'un silence qui est difficile à nommer d'ailleurs, mais qui dit que quelque chose de terrible, d'irréparable va arriver, quoi. Je pense qu'il y a quelque chose qui se sent, même d'ailleurs c'est assez vrai pour les animaux, hein. Les animaux le sentent très bien ça, dans la nature, quand ils sentent une catastrophe arriver, il y a quelque chose d'un silence comme ça, une texture du son qui est autre en fait. Ouais.
0: On parle de silence, on parle de mots, mais ce livre aussi, c'est un livre de voyage ou de fuite, puisqu'on va suivre ITA de Pologne à Bruxelles, de Bruxelles à Paris, de Paris en province pour un mariage, pour un retour à Paris. Il y a beaucoup de mouvements, beaucoup de fuites, mais pour fuir où, elle ne sait pas vraiment. Mais en tout cas, vous la suivez dans ce mouvement perpétuel depuis la mort de ses parents jusqu'au moment du Veldiv.
1: Oui, oui, c'est vraiment cette vie comme ça d'exil qui ne s'arrête pas, avec à chaque fois quand même le rêve qu'elle aurait pu s'arrêter, ça aurait pu s'arrêter à Bruxelles, en Belgique. Et puis non, à Bruxelles, on ne veut pas d'elle. À Ostende non plus, après à Paris non plus. Après, elle fait un mariage arrangé pour obtenir les papiers, mais ça est découvert par l'administration française que c'était une façon d'obtenir les papiers. Donc en fait, ça marche jamais. Il y a une espèce de... En même temps, il y a toujours ce mouvement, mais il y a quelque chose qui quand même se rétrécit au fur et à mesure pour, à la fin, elle n'est plus que toute seule dans cette petite chambre de la rue des Rosiers. Donc il y a quelque chose d'un rétrécissement absolu où là, pour survivre, il n'y a plus qu'une possibilité, c'est la parole, en fait. Et malgré tout, à la fin, la parole finit par échouer quand même.
0: C'est une fuite et jamais on ne veut d'elle. Et en même temps, jamais elle ne veut être à l'endroit où elle pourrait peut-être rester. Puisque à Bruxelles, les papiers, on n'en veut pas, elle va à Ostende. Mais là, elle veut partir aux Amériques. Quand elle se marie, en fait, ce mariage, elle part avant que le mariage soit vraiment réalisé, parce qu'elle sent que c'est pas sa vie et c'est pas sa place. Et puis ça se retrouve aussi avec l'étoile jaune, puisqu'elle refuse de la mettre, puisque ce n'est pas elle. À chaque fois, c'est à la fois on la chasse et à la fois elle refuse d'être autre chose que ce qu'elle est, elle.
1: En tout cas, elle essaye d'échapper, je pense, à une assignation là absolument terrible. Oui, de la signer, avec notamment l'obligation du port de l'étoile jaune. Elle refuse, ça c'est un acte vraiment très fort et d'affranchissement, quoi, et de courage incroyable. Donc elle essaye, oui, d'échapper avec la plus grande force à l'endroit où on voudrait la mettre, à l'endroit où on voudrait la réduire, en fait. La réduire à seulement une identité juive. Et elle est certes juive, mais elle est aussi plein d'autres choses. Elle est en mouvement. Il y a quelque chose, c'est ça aussi que j'ai voulu faire entendre, c'est qu'elle est en mouvement. Il y a quelque chose d'un mouvement et elle veut échapper absolument à tout ça. Avec, oui, le rêve comme ça de l'Amérique, qui est un peu une Amérique évidemment fantasmée, parce que qu'est-ce que c'est que cette Amérique? Je ne sais pas, surtout quand on voit aujourd'hui ce que c'est que l'Amérique. Oui, ses rêves se heurtent au réel, oui.
0: Oui, l'Amérique, c'est surtout le rêve de son amour, plus que le rêve du lieu.
1: Totalement, oui, oui, totalement, exactement. Oui. Oui, je pense que si Joseph était parti, c'est pas dans un autre pays, enfin, en même temps, il n'y a pas tellement d'autres pays où partir à l'époque, mais elle aurait aussi voulu le suivre, oui, tout à fait, oui.

Je ne suis pas celle que vous croyez que je suis. Je ne suis pas celle que vous voulez réduire à votre risible morceau de tissu jaune. Je suis celle qui échappe. Je suis celle qui n'a fait qu'échapper. Je serai toujours à l'endroit où vous ne m'attendez pas. Je serai toujours dans un lieu secret. Cet endroit où jamais vous ne pourrez me retrouver. Où jamais vous ne pourrez venir me contrôler. Cet endroit n'est même pas Sierra. C'est un lieu secret, un espace secret. Jamais vous, jamais personne ne pourra l'atteindre. Détruisez tant que vous le pouvez. Embarquez-moi dans vos autocars. Entassez-moi dans vos trains. Jamais vous ne pourrez atteindre ce qui m'appartient. Jamais vous ne pourrez clôturer cet espace secret. Cet espace ne se prend pas. Mendel me l'a dit. Si un jour le monde veut te changer en statue de sel, ma chère Ita, si un jour le monde entre dans sa folie blanche voulant te rendre paralysée, ce jour-là, n'oublie pas, raconte. Je serai toujours les mots, je vivrai encore, je vivrai même morte, je vivrai.

0: Votre livre aussi, c'est tout en délicatesse montrer les responsabilités, puisqu'elle va accompagner des familles qui portent leurs valises pour aller rejoindre les policiers français avec cette phrase terrible qui est « on peut y aller parce qu'ils sont français, donc on ne craint rien et ils vont être séparés, les hommes emmenés, les femmes vous retournez dans vos appartements ».
1: Oui, tout à fait, ça c'est le moment de la première rafle, la rafle du billet vert au gymnase Japy, voilà, où elle assiste à ça, quoi. Et où effectivement, on rencontre des gens qui y vont en disant on peut y aller sans crainte, puisque ce sont des Français, quoi. Cette chose d'ailleurs, ça rejoint moi une chose qui m'a, je le savais, mais en relisant le livre de Laurent Joly, d'historien, qui vraiment tourne autour notamment de ça, de la responsabilité absolue de l'État français et des policiers français, quoi. C'est-à-dire qu'il n'y avait pas d'Allemands pour la rafle du Veldiv, ce sont vraiment des policiers français qui ont organisé cela, quoi.
0: Et ce qui est étonnant par rapport à Aïta, en tout cas du personnage que vous en faites, c'est à la fois ces moments de désespoir, mais aussi ces moments de joie et, pour finir, l'absence de colère. Elle refuse cette colère ou elle rejette cette colère et va même jusqu'à dire que ces hommes en noir qui sont en train d'enlever tout le monde, eux aussi aiment d'autres personnes. Pourquoi vous êtes comme ça ?
1: D'abord, je pense qu'il y a quelque chose qui l'a fait tenir et qui est pour moi vraiment importante, c'est le travail. C'est-à-dire qu'elle n'arrête jamais de travailler, de la couture. Ça, c'est quelque chose qui me touche beaucoup, un travail avec ses mains, quoi. C'est un peu, moi, c'est l'image un petit peu que j'avais, qui m'émeut toujours beaucoup, des enfants qui, quand ils se mettent à jouer, à construire quelque chose comme ça, où ils sont totalement absorbés, et il peut y avoir une catastrophe autour d'eux, ils peuvent continuer à être comme ça, focalisés, à travailler sur, je sais pas, une construction d'une petite maison, voilà. Et donc, elle, Ita, il y a ça, il y a cette chose d'absolument tenir, en pratiquant la couture, en recousant, elle recoue comme ça tous les jours, voilà. Oui, parce que c'est une question, mais moi que j'ai, c'est vraiment la question abyssale. Je reviens aux policiers français, voilà, qui ont organisé la rafle. Oui, c'est que j'appelle les hommes en noir comme ça. C'est que c'est absolument, pour moi c'est abyssal de comment ça a pu être possible en fait, quoi. De comment des hommes ont pu faire ça. Voilà, comme ça. Pardon, je parle de mon roman précédent, La Plaie, mais comme en Algérie, comment on a pu commettre aussi l'irréparable lors de cette guerre, quoi. C'est une question, j'ai pas, évidemment pas de réponse. Après, peut-être la réponse, c'est l'écriture, d'écrire autour de ça. Mais. Oui, Ita, c'est pour rendre les choses, évidemment, de les rendre complexes. C'est pas tout. Oui, c'est des hommes qui aussi, la plupart, n'avaient pas d'argent avant la fin du mois, avaient une femme, des enfants, avaient tout ça. C'est des hommes comme moi, comme vous, comme Ita, comme sa famille. C'est des êtres humains, mais alors. Qui se sont autorisés, qui ont commis quand même, enfin pas quand même, véritablement l'irréparable, l'immonde. Mais. Hein.
2: Les mots du récit s'éparpillent dans le vent. J'ai besoin de temps, cher père. Du temps où se forment les mots. Mais je ne l'ai plus, cher père, ici dans la rue des Rosiers, ici dans la rue de la ville où l'homme est heureux comme Dieu. Ici, c'est l'encerclement. Ici, l'engloutissement a lieu. Je raconte encore, cher père. Ma parole est devenue blanche, entièrement, cher père. Alors qu'elle devrait dire l'immondice, qu'elle devrait être le hurlement, elle est le blanc, elle est la séparation du monde. Cher père, chère mère, ma parole ne peut plus, elle vient s'échouer, elle échoue. Elle ne dit plus que la disparition, elle n'est que la disparition. Il est plus de 5 heures du matin. Je ne sais pas comment j'ai pris la décision. Je bois l'esprit de sel.
0: Merci à Guillaume Viry d'avoir bien voulu répondre à nos questions. Merci à Simone Sarah Chabert d'avoir prêté sa voix pour lire des extraits du livre de Guillaume Viry, L'Esprit de sel, paru aux éditions du Canoë. Merci à l'association Lecture Plurielle, festival du premier roman, pour avoir permis cette rencontre. Et quant à moi, je vous souhaite une bonne semaine littéraire.

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0: Attends. Je sais pas comment tu joues. T'as une manière de jouer qui me...
1: Attends, stop. J'ai raté la fin, mais c'est pas mal, là. Vous savez quoi, les mecs? Je suis tendu.

Le lendemain matin. Mon Dieu, comme c'est triste! Elle est morte le soir de Noël, disaient les passants étonnés.

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0: Chaque année, on nous offre une jolie ribambelle de journée mondiale. Le bonheur, la tolérance, la biodiversité, la sieste probablement un jour. Et puis, ce mardi 28 avril, la journée mondiale de la sécurité et de la santé au travail. Un intitulé qui évoque immédiatement une affiche jaunie dans une salle de pause, coincée entre « Pensez à nettoyer le micro-ondes » et « Merci de ne pas manger les yaourts de Jean-Michel ». Sauf que, derrière cette façade administrative bien repassée, il y a une réalité beaucoup moins propre. Beaucoup moins neutre aussi. Parce que la sécurité au travail, contrairement à ce qu'on voudrait nous faire croire, n'est pas un simple problème technique. Ce n'est pas juste une histoire de casque bien attaché et de gants bien ajustés. C'est aussi une histoire de pouvoir. Et donc, forcément, une histoire de genre.
1: On est une génération d'hommes élevés par des femmes. Je suis pas sûr qu'une autre femme soit la solution à nos problèmes.
0: Quand on pense accident du travail, on imagine souvent une scène virilement spectaculaire. Une chute, un membre écrasé dans une machine, un corps inerte sur un chantier, du sang et des larmes. Nos fantasmes autour du héros en bleu de travail adorent ça. Le danger viril, le corps en lutte contre la matière, l'homme qui serre les dents malgré la souffrance. D'ailleurs, le mot « travail », selon certains, viendrait étymologiquement du tripalium antique, engin de torture, qui par déformation de la langue a fini par donner naissance au mot « travail » en français. Le travail serait assimilé à une torture. Mais est-ce le travail ou l'environnement, et les conditions dans lesquelles il nous est imposé, qui est une torture? La réalité est beaucoup plus vaste et beaucoup plus sournoise. Parce que le travail, aujourd'hui, tue aussi lentement, et pas seulement brutalement. Il fatigue, il use, il casse en silence. Troubles musculo-squelettiques, stress chronique, dépression, épuisement. Ce sont des accidents qui ne font pas de bruit, pas de sirène d'alarme, pas de gyrophare. Juste quelqu'un qui s'effondre de l'intérieur et en silence. Et le premier piège est de croire que le danger est toujours visible. Mais ça, c'est moins compatible avec le mythe viril de l'homme indestructible. Alors, on regarde ailleurs.
2: Pour l'instant, je propose qu'on patiente et on avise.
3: On patiente et on avise.
4: On patiente et on avise.
5: Vous voulez qu'on patiente.
3: Et après, on avise.
0: Comme à notre habitude dans cette chronique, je vais bien entendu vous parler de mes semblables masculins. Les hommes sont souvent en première ligne, mais pas toujours pour les bonnes raisons. Ils sont aussi les principaux architectes d'un système qui valorise cette surexposition au risque. Dans de nombreux milieux professionnels, surtout les plus masculinisés, il existe une règle non écrite, mais très bien appliquée. Un homme, ça tient, ça encaisse, ça ne se plaint pas. Mais si toutefois il arrive que ça casse, eh bien ça casse en silence. On admire celui qui travaille malgré la douleur, celui qui serre les dents, celui qui refuse l'arrêt maladie comme on refuse une faiblesse. C'est une sorte de concours absurde. Qui souffrira le plus sans rien dire ?
6: T'as pas mal.
7: Et frappe.
0: Au résultat, ce qui est constaté est la multiplication des comportements à risque, des protections négligées, des alertes ignorées avec pour conséquence des accidents évitables, des comportements souvent applaudis et valorisés sur l'autel de la productivité et du virilisme. Ce modèle viriliste interprète la prudence en lâcheté. Alors qu'en réalité, porter un casque, ce n'est pas être fragile. C'est juste éviter de finir comme une pastèque tombée du troisième étage.
8: Feignasse !
9: Arrêtez de déconner, elle se fait mal !
0: Alors maintenant, changeons de focale. Parce que pendant longtemps, la santé au travail a été pensée par des hommes, pour des hommes. Et souvent pour un type d'homme bien précis, valide, standardisé et manifestement conçu à partir d'un moule unique. Ce qui donne des situations assez absurdes, et plus particulièrement, des équipements de protection non adaptés aux morphologies féminines, des outils conçus pour des mains plus grandes, des postes de travail calibrés sur des corps masculins. En résumé, si vous n'êtes pas conforme au modèle, adaptez-vous.
10: Oh mon Dieu, c'est affligeant. Mais où va le monde ?
0: C'est un peu comme si on vous demandait de courir un marathon avec des chaussures qui ne sont pas à votre taille. Mais attention, en toute sécurité, bien sûr. Mais ce n'est pas tout. Les femmes sont aussi plus exposées à certains risques, souvent invisibles, sous-estimés. Le travail répétitif, les postures contraignantes, les métiers du soin, du nettoyage, de l'aide à la personne, mais aussi ceux de l'accueil, de la représentation, avec ses contraintes et injonctions émotionnelles. Des métiers essentiels, souvent sous-valorisés, physiquement et mentalement exigeants, mais étrangement absents des imaginaires héroïques du travail. Et puis il y a ce détail, ce petit grain de sable dans la machine bien huilée du patriarcat, le sexisme.
6: Et Jean-Marc,
8: ouais.
6: Tu sais pourquoi les femmes ont toujours les deux mains sur les hanches?
8: Bah non.
6: T'as déjà vu une cruche sans poignée?
8: T'abuses.
6: Oh, qu'est-ce que t'es coincé? C'est une blague?
8: Elle a pas compris la blague, elle fait sa blonde.
9: Là, franchement, vous êtes lourd.
6: Bon, en tout cas, t'es canon dans cette robe, Aurélie.
0: Le sexisme au travail, ce n'est pas juste une blague lourde à la machine à café. C'est un climat parfois franchement toxique. Une accumulation de petites choses. Des remarques sur le physique, des doutes sur les compétences, des interruptions permanentes de la parole, de l'infantilisation, du harcèlement. Ce sont ces agressions quotidiennes qui constituent un risque réel sur la santé et la sécurité au travail, mais non reconnues comme telles. Comme si être rabaissé quotidiennement ne constituait pas un risque. Comme si l'humiliation répétée n'avait aucun impact sur la santé. Eh bien si, cela a des conséquences, et très concrètes, sur la santé. Accroissement du stress, perte de confiance, isolement, fatigue mentale, atteinte à sa propre image, une vulnérabilité accrue face aux accidents. Bref, un environnement clairement hostile.
11: Un jour, j'ai entendu une chanson à la radio. Et le chanteur, là, il chantait qu'il s'appelait Carnaval. Ce qui est carrément dingue. Parce que c'est mon nom de clown à mon travail. Et qu'il n'y a pas longtemps encore, c'était comme si personne ne me voyait jamais. Même moi, je me demandais si j'existais.
12: J'ai une mauvaise nouvelle pour vous.
11: Vous écoutez rien du tout. Je crois que vous m'avez jamais vraiment écouté. Faites que poser les mêmes questions chaque semaine. Ça se passe bien au travail? Avez-vous des idées noires en ce moment? Tout ce que j'ai, c'est des idées noires. Mais vous écoutez pas de toute façon.
0: Parce qu'un lieu de travail où vous devez vous protéger des autres, ce n'est pas un lieu sécurisé. La sécurité au travail, ce n'est pas seulement éviter de tomber. C'est aussi pouvoir respirer, sans se sentir en danger. Et puis, il y a celles et ceux qu'on oublie encore trop souvent dans ces discussions. Les personnes LGBTQI+. Là encore, pas forcément de grands drames visibles, mais une accumulation de micro-agressions, de silences lourds, de regards, de sous-entendus. Devoir cacher qui l'on est, éviter certains sujets, surveiller ses mots, ses gestes, mentir sur sa vie personnelle dans les discussions informelles pour ne pas se trahir. C'est une vigilance permanente, une sorte de double journée de travail. Faire son job du mieux qu'on peut, et même mieux que ce qui est exigé, et gérer son identité, devoir l'invisibiliser. Et ça, ça use mentalement, physiquement. C'est une double charge, un double effort et une double fatigue. Mais là encore, aucune case prévue dans les protocoles de sécurité. Pas de pictogramme pour risque d'épuisement, à force de devoir exister discrètement. C'est dommage, ça aurait été utile.
13: Il est une légende du rugby, un héros national, ancien capitaine du Pays de Galles. Gareth Thomas était un des joueurs les plus redoutés sur le terrain et dans les bars le soir pour la troisième mi-temps. Il surjouait une virilité pour cacher un lourd secret qui l'a amené au bord du suicide, son homosexualité. En 2009, Gareth Thomas a été le premier sportif de niveau international dans un sport collectif à faire son coming out. Mais avant de révéler publiquement son homosexualité à 35 ans, il lui a fallu l'avouer à sa femme et aux joueurs de son équipe.
0: Quand on parle de sécurité au travail, on parle de qui? Parce que si les règles sont pensées et conçues pour un seul type de corps, un seul type de parcours, un seul type d'existence, elles excluent mécaniquement toutes les autres. Et ces autres, ce sont souvent les femmes, les minorités, les personnes précaires. Autrement dit, ceux qui ont déjà le moins de pouvoir pour se protéger. Mais tout va bien, il y a un panneau « Votre sécurité est notre priorité » à l'entrée de l'entreprise.
11: Ça me sert à rien.
0: Et puis, il y a la prévention, version théâtre absurde. On vous fait signer des documents interminables sur les risques, mais on vous laisse avec du matériel défectueux. On vous explique la sécurité via un PowerPoint, sans jamais interroger les conditions réelles de travail. C'est un peu comme apprendre à nager, dans une piscine vide, avec un homme en costume, qui vous explique le mouvement des bras et les battements de pieds. C'est très rassurant. Alors, qu'est-ce qu'on fait avec tout ça? Déjà, on arrête de croire que la sécurité est neutre. Elle ne l'est pas. Elle est construite, elle est genrée. Et aujourd'hui encore, elle porte la marque d'un système patriarcal qui valorise la résistance, la prise de risque et le déni des vulnérabilités. Ensuite, on élargit la définition. La sécurité, ce n'est pas seulement éviter de tomber. C'est aussi pouvoir travailler sans être humilié, invisibilisé ou contraint de se taire. Et puis surtout, on écoute. On écoute celles et ceux qui ne correspondent pas au modèle dominant, parce que ce sont souvent elles et eux qui voient les failles en premier et qui en sont les premières victimes. Mais pour ça, il faut accepter une approche différente et inversée. Peut-être que le problème ne vient pas des individus pas adaptés, mais du système lui-même qui ignore certains individus et ne reconnaît qu'un seul standard, celui de ses penseurs et concepteurs, les hommes.
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0: Le travail ne devrait pas être une épreuve de survie. Il ne devrait pas être une torture. Il ne devrait pas falloir choisir entre gagner sa vie et préserver sa santé. Et pourtant, aujourd'hui encore, il l'est. Surtout pour celles et ceux pour qui il n'a jamais été pensé. Alors, la vraie révolution, ce n'est peut-être pas de travailler plus, ni même de travailler mieux. C'est peut-être tout simplement de travailler sans se détruire et prendre en compte enfin les particularités de chacune et chacun et ne plus se limiter à cette vision masculine et viriliste du travail et de son environnement. Vous venez d'écouter Masculinités en question, une chronique pour déconstruire sans moraliser, conçue, écrite et animée par Thierry pour Radio Toutoui. Avec des extraits des films Fight Club, OSS 117, Les Bronzés font du ski, Don't Look Up, Joker, Matrix, Rocky, et également de la campagne gouvernementale contre le sexisme au travail et d'un reportage sur l'homosexualité dans le sport professionnel. Côté musique, vous avez entendu un court extrait du titre Welcome to the Machine, interprété par les Pink Floyd, et nous allons nous quitter avec la chanson Working Class Hero, interprétée par John Lennon. Vos réactions et commentaires sont les bienvenus sur notre boîte mail, etche.homo.radio@gmail.com. Et n'oubliez pas que toutes mes chroniques sont disponibles en podcast sur le site de Radio Grésivaudan, rubrique Toutoui, Radio Replay, Masculinités en question. Bonne journée à toutes et tous, et à la semaine prochaine.

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au Moyen Âge. Les lampadaires ne portent pas de pendu, mais la lune est éclatante. Je suis plein de félins dans l'angoisse environnante. Je rôde dans l'air. Tout espoir à inventer chaque jour est de marbre dans la nuit. J'en fais des maquettes, des plans, planètes, constructions, assemblages d'une inventivité festive, des futurs de fêtes foraines dans le vent à l'envers. Oh, la belle dans la bête, elle est ma création, par romantisme, handicap, violence. Oh, la beauté, l'espoir du beau au creux de la haine, violence ethnique, sociale, religieuse, mon œuvre. L'étendard étendu droit contre l'horizon, ô espoir, nous sommes au Moyen-Âge. La terre est une terre de goulag, dans tous les sens, à tout extrême. L'abondance, béante, castrante, avide, vide. Et le manque, à pleines dents, épanoui dans l'horreur, la pauvreté jubilatoire, à en bouffer ses enfants.

La Terre est un goulag et nous sommes nos propres capots. Ô espoir, le bleu en retard. Faites la fête! Le bonheur dans le noir, ô alcool, drogue et autres féeries. Cris de joie dans les cimetières, rire d'amour sous les vautours, ô joie dans le soir sorcier, prendre la mort par le bon bout. Et l'amour, la crème, le désir à la baguette. Oh, les corps étreints dans le soir, la poudre en envol, les yeux, la mémoire, la poignée de ciel face au sel, la beauté attrapée, atteinte, étreinte, éteinte. Oh, les cœurs dans le cendrier. Dans le bleu en retard, le gris de la guerre, la cendre au combat, l'amour à bout de bras, la tradition. Oh, les maquettes, les recettes, les usages, les codes à préserver. Le langage face au ciel, le ciel plié en Dieu. Mon Dieu, mon Dieu, le mien. Ô espoir, le désir, le pouvoir. Posséder à qui l'on appartient. Être l'esclave qui sait, le capot. Souceur de déité et créateur de la méthode. Responsable initiatique, charmant chaman. Gardien dans ton cul de la tradition.

C'est à l'aurore qu'est sublime l'horreur du monde. C'est à l'aurore que trousse le diable, à l'heure de la renaissance. Oh la fécondité, oh la baise dans le soleil, la rosée, les senteurs arrosées dans la claque matinale, les cris de joie dans la douleur renouvelée, les pas pressés et la lumière oblique. Quel élan sarcastique grise l'air en beauté. Les oiseaux crient colorés dans le ciel renaissant, et l'ouvrier se brosse les dents avec un air tragique. Le monde est magique.

la chaîne, l'amour chevalier du quotidien rampant, l'écrasement de la fugue nocturne, la salve dans le ventre mutin, haut le matin. Des courages dressés vers le ciel, comme autant d'insolence d'humilier, d'élan candide, des transes de mortification romantique, érotique, des suicides pleins de vie. Oh l'orgie de frustration, oh le festin quotidien, le jour à la cuillère, il faut se le creuser. Oh l'enthousiasme contre le mur, la lutte éperdue, la guerre en soi, hors soi, la guerre saine après la guerre sainte, le combat amoral dans la beauté, le massacre jouissif de la vie, pour la survie, oh la survie, sur la vie, l'élan vers l'idéal atteint, l'idéal par le pragmatisme, voilà l'idéaliste, le survivant, le monde est magique. Driver.

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4: Là, vous entendez le bruit d'un sac, mais vous ne savez toujours pas ce qui est dedans. Vous ne saurez pas ce qui est dedans. Cela ne veut pas dire que vous sachiez ce qui est dedans. Que vous sachiez, que vous sachiez ce qui est à l'intérieur. Et non.

0: Moi, je dis qu'on peut mentir à son chien, par exemple, comme on l'adore, tu vois. Au lieu de dire « monte dans la voiture, on va chez le vétérinaire », ben on fait genre « juste monte dans la voiture » et c'est pas un mensonge, mais on le préserve un peu. C'est pas vraiment un mensonge non plus.
1: Je pense qu'on a le droit de mentir à tout le monde, en fait. Pas que ce soit si grave de pas vouloir faire souffrir quelqu'un ou de pas être toujours dans une honnêteté inflexible. Par contre, je pense que la seule personne avec qui on doit être dans la vérité crue et avec qui il ne faut pas arrondir les angles, c'est soi-même. Parce qu'il n'y a rien de pire que le déni.

0: peut mentir à tout le monde à condition qu'on assume le fait qu'on ait menti après. Mais il n'y a pas de gens qui ont plus le droit de ne pas avoir de mensonges que d'autres.
1: Il faut juste savoir tenir son mensonge, et surtout ne pas se faire rôder. Voilà. Et surtout mentir à sa mère, quoi. Parce que quand on a 16 ans, c'est la base.
2: Moi, je pense qu'on peut mentir à tout le monde, sauf aux gens dont t'es le plus proche. Parce que je pense que justement, ce qui fait une relation profonde et forte, c'est l'honnêteté.
3: On a le droit de mentir à des inconnus. Non, j'ai pas de numéro de téléphone. Oui, j'ai un mec, j'ai une meuf. On a le droit de mentir aux flics. On a le droit de mentir aux gens qui nous ont menti. C'est... Si tu m'as menti, je peux te mentir.
4: On peut mentir à tout le monde, en fait, par omission.
5: Du coup, moi, je suis pas pour mentir à des personnes importantes pour protéger quelqu'un, parce qu'au final, on aura toujours ça sur la conscience. Et voilà. Faut pas mentir à ses amis, parce qu'au final, la vérité, elle se sait toujours. Et il vaut mieux une vérité qui blesse plutôt que de mentir. Et après, sur l'ordre familial, et bah, je suis un peu indécise.
6: Si on ment aux autres, il faut savoir pourquoi on ment. Si c'est pour maintenir une harmonie chez l'autre, alors le mensonge peut être légitime, je pense.
7: On peut mentir à ses hiérarchies quand ils sont incompétents.

0: Vous partez à l'étranger? Si vous partez à l'étranger pour le travail ou en vacances, posez-vous un certain nombre de questions.
1: Le pays où vous séjournerez doit-il être visité? Est-il organisé comme une véritable démocratie, un régime autoritaire ou une dictature?
0: La nourriture que vous allez consommer comporte-t-elle des additifs, des colorants, des produits chimiques, des pesticides nuisibles à votre santé?
1: Les produits dits locaux que vous serez tenté d'acheter en guise de souvenir sont-ils vraiment fabriqués localement? 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

une ville? Combien de villes faut-il pour faire un pays? Combien de pays faut-il pour faire une terre? Combien de terres

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2: J'ai fait un rêve. J'ai rêvé que j'étais barman à l'Assemblée. Et donc je servais des politiciens que je connaissais pas. Jusqu'au moment où il y a Gérard Larcher qui est arrivé, donc le président du Sénat. Et donc je lui ai servi une bière. Et il a commencé à boire comme un gros dégueulasse, à faire des bruits de bouche et tout, à en renverser de partout. Et en fait, quasiment tout le reste du rêve, c'était moi qui resservais Gérard Larcher, qui était

se comportait comme un gros dégueulasse et moi qui devais nettoyer le bar avec un chiffon. Et ça, je sais pas combien de temps ça a duré, mais pour moi c'était un rêve qui était assez long quand même.

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0: Hello, hello! Vous êtes bien sur Black Power avec Pépita. Black Power, c'est l'émission dédiée aux artistes africains et afro-descendants sur les ondes de RDIWA 107.5 FM. Et aujourd'hui, je suis à la capitale, et non, je ne suis pas dans les studios de RDIWA, je suis dans le 20e et je suis dans l'appartement de la DJ La Louve. Et c'est très très très cosy. Merci beaucoup de m'avoir invité. Comment tu vas ?
1: Salut Pépita, je suis trop contente de t'accueillir chez moi. Ça me fait trop plaisir du coup qu'on se revoie parce qu'on s'est rencontrés à Grenoble. Il y a déjà plus de 2 ans presque.
0: Ouais, enfin, c'est ça.
1: Ouais. Et voilà, du coup trop contente de te revoir ici à la maison. C'est trop chouette.
0: Eh ben trop cool. Eh ben moi j'avoue que j'avais envie de te réinviter parce qu'on avait déjà fait une première émission ensemble en septembre 2025, il me semble. Et du coup, ouais, très contente. Et d'abord, je voulais te remercier parce que c'est un peu grâce à toi que tout ça a commencé. Et du coup, des fois, un petit oui, ça change les choses.
1: Ça me fait trop plaisir, franchement. Et puis, bah, de toute façon, je trouvais ça cool quand on s'était rencontrés. Je me rappelle que tu avais ce projet-là de radio et tout. Et puis, bah, merci aussi. Je suis contente d'avoir été parmi tes premières invitées. Et c'est cool, c'est aussi ça. Je pense que la musique et la culture, c'est aussi le partage et se dire oui.

0: Eh ben, est-ce que tu veux bien te présenter ?
1: Alors du coup, je suis DJ La Louve, je mixe depuis 3 ans. J'essaie de mettre en avant les musiques des régions Maghreb et Moyen-Orient. Du coup, et aussi de rentrer dans les spécificités donc, de pays dans ces musiques-là. Donc par exemple, le raï pour l'Algérie, le gnawa pour le Maroc, le stambali pour la Tunisie, la debké pour le Liban et la Palestine. Et puis je m'intéresse aussi, du coup, je digue beaucoup les artistes Maghreb, Moyen-Orient, mais pas que, aussi européens, occidentaux, qui travaillent autour de ces musiques. Et du coup, en fait, en termes de style, ça reste aussi beaucoup dans les musiques électroniques, mais du coup, on peut passer de la techno à de la house, à de la drum and bass, du rap, des choses comme ça. Du coup, ce qui m'intéresse, c'est aussi mélanger toutes ces esthétiques musicales occidentales avec les sonorités arabes que j'adore et que j'affectionne.
0: Génial.

0: Est-ce que tu veux bien revenir un peu sur ton parcours et nous dire comment tout a commencé, comment tu as commencé la musique ?
1: Moi, j'ai grandi en Algérie, à Oran. Je suis venue en France à l'âge de 13 ans et la musique a toujours fait partie un peu de mon univers, de mes journées. Ça a toujours rythmé un peu ma vie. Et le fait de venir en France et l'exil m'a toujours, en fait, j'ai toujours su, en fait, j'allais travailler dans le culturel ou dans la musique. En tout cas, c'est ce qui m'intéressait. Donc, j'ai commencé avec des expériences professionnelles en tant que chargée de production dans des boîtes de production ici à Paris, qui travaillait justement sur les musiques et les artistes de la culture arabe, on va dire, ici en France. Mais ça partait du jazz à du flamenco, à des choses comme ça, toujours aussi dans la fusion. Et par la suite, du coup, le DJing s'est imposé à moi, parce que je pense que ça va, je me suis dit, j'ai assez accompagné d'artistes et de groupes, et j'avais aussi assez amassé de musique, de concerts lors de ces 20 premières années de vie, on va dire. Et du coup, le DJing est venu un peu naturellement. À la base, je voulais pas forcément faire un métier. Pour moi, c'était du kiff. Je me suis dit que j'allais jouer pour des gens que je connaissais dans la musique, ou pour des annives, pour des potes. Puis ça a un petit peu commencé comme ça. Et puis finalement, ça s'est imposé à moi aussi comme un travail que j'adore. Je me trouve aussi chanceuse de pouvoir partager ma musique, ma vision en tout cas de la musique, de l'art avec les gens.
0: Toi, est-ce que chez toi, on écoutait de la musique ? Avec quoi t'as grandi comme musique ?
1: Alors moi, mes parents avaient beaucoup de vinyles à l'époque, parce que eux, c'est vraiment la génération... Enfin, dans les années 80, c'était vraiment... ils étaient, je pense, absorbés par le yéyé. C'était aussi l'époque hippie. Enfin voilà, donc du coup, ma mère, elle écoutait beaucoup Sade, Mike Grant. Mon père, il est kabyle, donc aussi pas mal de musique kabyle, donc Idir. J'ai aussi un grand frère qui me dépasse de 10 ans. J'avais cette chance-là. Et lui, c'était Michael Jackson, Boyz II Men. Il a toujours dansé dans le salon. Enfin, voilà. Il était aussi anglophone à l'époque, très très tôt. Enfin, je veux dire, l'anglais n'avait pas autant une assise aussi

0: Wu-Tang et puis bah Tupac et Biggie, c'est toute cette époque-là. C'est pas de ma génération, mais du coup quand je me suis intéressée au hip-hop, bah du coup j'avais besoin de revenir à la base de la chose. Même lors de mes études, j'ai fait c'était en master, je crois, parce que je faisais des études d'ELO anglais espagnol. Donc j'avais même fait mon master à l'époque, mon mémoire pardon sur la relation du hip-hop avec le marketing. Donc c'était vraiment le début où Jay-Z ou des choses comme ça commençaient à sortir des marques et que le black entertainment aussi explosait. Et donc du coup ouais, Eminem aussi, j'étais une grande fan d'Eminem, vraiment. Voilà, j'étais une femme où j'apprenais ses paroles par cœur, enfin voilà. Aussi bah beaucoup les musiques de la pop aussi française et R&B quoi, Wallen, Kenza Farah, enfin voilà, Pete Bagardi, enfin voilà, tout aussi le rap français. En fait, comme j'ai commencé...
1: Mais je crois que t'étais aussi fan de Britney Spears.
0: Ah oui, de ouf. Christina Aguilera. J'étais plus fan de Britney Spears parce qu'il y avait une guerre à l'époque entre les deux. Mais maintenant, en vrai, quand je réécoute la voix de Christina Aguilera, parce que je la suis, je suis là, moi. Elle est quand même incroyable, quoi. Elle a un truc. Ouais, Missy Elliott, Destiny Child. Enfin, c'était... Ouais, j'ai vraiment grandi... Moi, je me rappelle, j'avais M6 Musique. Et comme on remettait les chansons en boucle avec ma sœur, on les attendait pour refaire les chorés. Et du coup, on essayait de s'habiller pareil. Par exemple, sur le clip de Britney, Oops, I. On essayait d'être en rouge, comme elle, et de refaire la choré. Et du coup, voilà, on avait un peu tous les deux heures. On devait se remettre dans le truc. Oui, et du coup, c'était vraiment le passe-temps, en fait. Je pense, de l'époque, on n'avait pas encore accès aux séries, aux trucs. Donc, on passait vraiment nos journées à écouter des cassettes, à diguer de la musique, à réécrire les paroles aussi, parce que on n'avait pas accès aux lyrics. Et moi, les paroles, c'était jusqu'à maintenant même. Je trouve que c'est important dans une chanson, quoi, pour comprendre, ou pas d'ailleurs, le sens que veut dire l'artiste. Et du coup, ouais, c'était une belle époque. Quand je pense.
1: Et de cette époque, est-ce que t'as une chanson qui te rappelle un bon souvenir et que t'aimerais nous faire écouter et nous raconter aussi le souvenir en lien avec cette musique?
0: Je dirais là, juste comme ça, parce que j'en parlais, c'était Wallen l'Olivier. J'aimais bien ce morceau à l'époque. Je vivais pas encore en France, mais je pense que je comprenais déjà ma condition d'Algérienne par rapport au rapport avec la France, parce que elle parle de son père qui un jour, va retrouver un olivier, et du coup cet olivier, ça représente les racines, la culture. Elle parle aussi de Pagnol, elle le cite dans les paroles de cette chanson, et du coup je trouvais ce texte hyper puissant. Et je me rappelle quand ça passait du coup à l'époque à la télé, ou que j'ai pu me le procurer en CD ou quoi, genre c'était un morceau qui m'avait beaucoup accompagné et touché, parce que je trouvais aussi que Wallen, jusqu'à aujourd'hui, même si elle est plus trop dans le game, on va dire, c'est une artiste incroyable, avec une voix, enfin je pense qu'elle apportait aussi une jeunesse, en tout cas qui se reconnaissait dans ses paroles.

0: c'était le titre L'Olivier de Wallen, et donc qui est un peu ta Madeleine de Proust, Faïza, c'est ça?
1: Grave, oui. Puis en plus, je viens de me rendre compte que c'était en 2004 et c'est l'année où je suis arrivée en France, du coup, je trouve que, ouais, je pense que ça tombe sous le sens.
0: Et juste pour rappeler aux auditeurs et auditrices qu'on est toujours sur les ondes de Erdiwa pour l'émission Black Power. Et qu'aujourd'hui, je suis chez La Louve, dans son petit appartement à Paris, dans le 20e. Juste avant, on parlait des musiques avec lesquelles tu as grandi. Et du coup, je me dis, bah, c'est peut-être le moment aussi de parler un petit peu de ta musique. Ta musique, elle est aussi beaucoup en lien avec tes racines.
1: Oui, du coup, pour moi, c'est important déjà parce que l'Algérie, c'est un pays où il y a beaucoup de régions. En fait, je crois qu'on a, si on compte en termes de régions, je crois qu'on est à 58. Bon, maintenant, elles sont un peu plus découpées. Il y en a certaines qui se rejoignent quand même. Je veux dire que, enfin, culturellement et tout. Mais du coup, on a plusieurs rythmiques musicales, plusieurs artistes aussi qui font de la musique. Si on prend la musique kabyle, avec la musique raï, c'est pas les mêmes instruments, des choses comme ça. Donc du coup, il y a beaucoup de diversité, en tout cas musicale, et beaucoup de... Enfin, la rythmique est aussi beaucoup importante, et je trouve que c'est aussi ça qui m'a toujours un peu drivé en termes de créativité musicale, ou même dans le DJing. Tu vois, on a aussi le Diwan, par exemple, et le Gnawa dans le sud, qui va avoir ses propres rythmiques, ou qui va avoir aussi, on a le Gumbri par exemple, qui est une contrebasse qui est dédiée à cette musique-là. Dans le raï, on va plutôt avoir des synthés aujourd'hui, beaucoup un peu des synthés futuristes en mode alarme incendie, quoi. Et aussi une manière aussi de jouer le galal, donc qui est un ou de la darbuka ou des choses comme ça, bon, qui sont des percussions. Et le shabi, par exemple, ça va être le mondol. Enfin voilà, du coup, il y a aussi chaque musique, elle a aussi une son histoire en fait. Et donc du coup, c'est ça qui pour moi est intéressant et du coup ouvre aussi à d'autres frontières. Comme le raï à l'époque, c'est beaucoup mélangé avec le reggae, avec le rock. Du coup, c'est pas des musiques aussi qui restent coincées. Enfin, en tout cas, le raï n'est pas une musique qui reste coincée dans ses racines, quoi. Elle va pouvoir se décupler à toutes les sauces, quoi.
0: Et j'avais envie de savoir un peu quels étaient les styles que tu mets en avant dans tes DJ sets et les artistes aussi.
1: Alors du coup, c'est beaucoup de mélange. Après, j'aime beaucoup, je fais des soirées autour du raï, donc j'aime beaucoup mettre cette musique en avant. Et je joue aussi pas mal de raï dans des soirées aussi électroniques. J'aime bien aussi, je trouve, parfois apporter autre chose, un peu plus de mélodie ou autre. Beaucoup de musique aussi orientale qu'on appelle charqui, c'était vraiment la musique pop aussi arabe des années 2000 aussi. Voilà, mais du coup, c'est plutôt des reworks ou des remixes de ces morceaux-là, et j'aime bien parce que je trouve que ça crée un truc de partage avec les personnes qui connaissent les paroles des chansons et ceux qui connaissent pas du tout. Mais du coup, voilà, il y a un espèce d'effet domino où tout le monde va s'ambiancer, et après, bah, le reste aussi, pas mal de musique de producteurs. De musique percussive, j'aime beaucoup les percussions, voilà, qui font, en ce moment c'est plutôt ça, un peu drum and bass. En fait, ça dépend en vrai aussi des périodes et de ce que tu dis, de ce que t'écoutes, et du coup de comment faire un, mais en tout cas je considère que ma musique, en tout cas j'essaie en tout cas de faire en sorte qu'elle soit le plus groovy possible, qui est quand même toujours une rythmique en fait qui tourne peu importe le style ou la région du monde dans laquelle on va, et c'est aussi un voyage, quoi. C'est-à-dire, et même parfois aussi en termes de langage, par exemple, on prend Omar Suleiman, il chante en kurde syrien, et du coup, moi-même, je ne comprends pas forcément les paroles, et parfois même en libanais, même si on parle, s'il y a un arabe classique commun, on a quand même des différences de langue, et je trouve ça aussi beau, en tout cas, de pouvoir... Enfin, c'est important de comprendre bien sûr les paroles, mais quelquefois, enfin, en tout cas quand on connaît voilà, l'engagement des artistes ou quoi, quelquefois c'est intéressant aussi d'amener d'autres sonorités aussi linguistiques dans les sets, quoi.
0: Et d'après toi, qu'est-ce que l'électro amène de plus à ces musiques-là?
1: Ce que ça amène de plus, c'est le côté, je pense, schizophrène dans lequel on est tous, parce que tu vois, on a tous un côté traditionnel ou autre qu'on aime, avec lequel on a grandi, folklorique ou autre, qui nous... dans lequel on se conforte, et la musique électronique, ça apporte ce peps, Cette répétition aussi, parce que du coup, les musiques électroniques, enfin, à la base, c'est aussi beaucoup de rythmiques répétitives, quoi.
0: Ouais, il y a ce côté trans.
1: Oui, c'est ça. Il y a le côté trans. Et après, du coup, aussi, la rencontre entre les deux. Parce que je sais pas, moi, pour moi, écouter de la hard techno, par exemple, pendant 4 heures dans un club, au bout d'un moment, je vais pas pouvoir rester dedans. Tu vois, mais peut-être écouter ça avec des fois des choses un peu plus mélodiques ou où il y a d'autres instruments qui rentrent, peut-être des synthés, des pads, bah du coup ça va donner un peu plus de force. Et je trouve que là aussi la force du coup des musiques électroniques, c'est qu'elles sont aussi infinies et qu'elles se mélangent voilà super bien avec tout genre, et il y a une multitude aussi de producteurs et de manières de créer de la musique. Je pense que c'est ça aussi qui est intéressant dans les musiques électroniques.
0: Et comment tu prépares tes sets? Est-ce que tu les prépares genre à l'avance, ou est-ce que tu es sur scène et puis tu vois un petit peu la vibe, qu'est-ce qui se passe, et à ce moment-là tu dis tiens, je mettrai ça?
1: Alors du coup, je digue aussi beaucoup, donc j'avoue, mon Shazam est un peu mon meilleur ami, ou enfin sur des trucs que je trouve, ou aussi aller sur Bandcamp, des choses comme ça pour découvrir de nouveaux artistes, sur SoundCloud aussi. Donc du coup, je fais beaucoup d'amassage de screenshots, de choses comme ça, ou d'enregistrement de ces liens-là. Et après, j'écoute beaucoup. Je trouve que le travail d'écoute, oui, il est aussi important. Mais des fois, même en écoutant, en faisant la vaisselle ou en faisant autre chose, pour pas forcément déjà dans, on n'est pas déjà dans le mix, on est déjà juste dans le morceau. Qu'est-ce que ça donne et qu'est-ce qui me procure? Est-ce que je l'imagine? J'imagine le jouer aussi avec les gens. Et après, bah, une fois que j'ai tous mes morceaux, moi, j'aime bien les classer par BPM. Les BPM, donc c'est les battements par minute, et quand on est sur le logiciel Recordbox, ou même quand on est sur machine sur scène, on peut avoir accès à cette info des BPM. Sur la Recordbox, le logiciel, c'est obvious, mais du coup ça te donne en fait un peu le comment tu vas structurer ton morceau, parce que moi j'aime bien jouer en un peu en chrono, quoi. Parce que t'as des DJ, ils vont jouer, je sais pas, 140, après ils peuvent rebaisser. Moi j'aime bien, je sais pas, jouer par exemple de 120 à 140 et avancer progressivement. Donc avoir le BPM, des fois je garde pas le BPM original quand je le joue. C'est-à-dire, je sais pas, un morceau il est à 128, je peux le jouer à 135. Mais avoir cette info-là, pour moi c'est important. De connaître déjà à la base dans quel rythme il est, et aussi bah, quand je l'accélère, est-ce que ça le fait, parce que des fois ça marche et des fois ça le fait pas du tout. Et puis des fois tu l'écoutes, tu dis ça marche pas, et tu le mets avec les gens et tu l'accélères et ça fonctionne. Et ben là j'ai pas de machine, parce qu'en temps normal donc j'ai une machine de DJ, donc ça me permet aussi de mettre des repères dans mon morceau pour dire bah en fait moi ce début là bah il m'intéresse pas trop, je voudrais plutôt le commencer là, ou au moment où la voix elle commence. Donc le logiciel te permet d'avoir vraiment des, on appelle ça des cues, donc des marqueurs quoi, ou des loops aussi. Donc des loops, c'est des 4 temps, 2 temps, 4 temps, voilà, jusqu'à 16. Et du coup, je prépare un peu mes repères. Mais des fois, je le fais pas sur tous les morceaux, parce que je trouve qu'il faut laisser aussi un peu de magie. Et pour moi, le principal, c'est aussi de connaître bien tes morceaux et croire dans ce morceau-là, dans l'énergie qui va amener. Ou de se dire, bah, en fait, ça, c'est un banger. Donc, en fait, voilà. J'essaie d'avoir quand même plusieurs bangers, mais avec d'autres sons aussi juste parce que je kiffe ou parce qu'ils fitent bien avec le set que je veux faire. Mais après, par contre, je prépare pas morceau par morceau. Je peux pas. Je fais ça que quand pour les sets radio, comme pour celui qu'on va faire ensemble, par exemple, ou quand je suis sur Tsugi Radio, parce que ça c'est important. Mais par contre, quand je joue, j'aime bien en fait avoir le côté surprise, parce que je trouve que l'échange avec les gens, l'énergie de la salle, du public, tout en fait va me faire penser à un morceau ou me donner envie de jouer ce morceau ou de partager ce morceau-là. Je trouve que c'est mieux le direct. Bah bon, c'est une prise de risque, mais ça permet aussi, on est aussi là, le métier de DJ, c'est aussi faire découvrir des choses, prendre des risques et pas toujours aller dans le sens du public ou de l'esthétique de la soirée ou de ce que veut la salle. C'est aussi avoir sa propre patte, sa propre identité et essayer aussi d'amener des choses bah, risquées, différentes. Et voilà, donc du coup, pour moi, tout se joue aussi sur scène, parce qu'il y a un effet surprise, on sait jamais vraiment à quoi s'attendre, quoi.
0: Et alors, c'est quoi, par exemple, est-ce que t'as un morceau banger que tu sais que systématiquement, ça va marcher avec le public?
1: J'irais par exemple ce morceau-là de TSVI qui s'appelle Galop ou Galop. Et j'aime trop parce que c'est un morceau percussif qui est à peu près à 135 BPM, je pense. Et j'aime bien le jouer un peu en milieu de soirée, quand je passe vraiment sur le côté très percussif, très, très techno aussi parfois. Et ce morceau-là, c'est une bonne intro, ou un peu avant la fin. J'aime bien aussi parce qu'il pète pas mal. Pourtant, il est très minimaliste. Il y a pas beaucoup de, il y a des percus, il y a un peu une espèce de son d'une flûte un peu orientale. Du coup, on va se l'écouter. Donc, TSVI Galop.

0: ça galope, ça galope, ça galope, hein, ce petit morceau.
1: De ouf, direct. On monte, quoi.
0: Ah ouais, tu m'étonnes que les gens, ça doit les rendre fous, là, en fin de set.
1: Ouais, franchement, ouais, ça crie. Souvent, ça crie.

0: Et ben, pour revenir un peu aux influences de ta musique, j'avais quand même envie de revenir un peu sur les artistes qui sont importants pour toi dans tes sets que tu choisis. Et pourquoi est-ce que tu as envie de mettre ces artistes en avant?
1: Là, par exemple, je pense au morceau de la DJ et productrice Paloma Colombe, qui est basée à Paris, qui a sorti une compile dernièrement. La compile s'appelle Diria. Elle invite 11 artistes dessus qui font des musiques un peu justement percussives et pas mal du coup d'artistes qui mélangent les esthétiques que moi je joue. Donc c'est une compile qui est sortie là en octobre ou en novembre 2025. Et du coup c'est enfin le travail en tout cas qu'elle fait Paloma Colombe est super parce qu'elle a déjà elle travaille autour d'un dispositif un peu en collectif qui s'appelle Réinventer la nuit. Et du coup, elle a fait beaucoup de travaux aussi autour des violences, par exemple, subies quelquefois par les DJ, par les femmes dans les scènes électroniques. Donc, et aussi des concerts. Elle a fait aussi des DJ sets par rapport à, enfin, dans ce cadre-là. Mais tu sais, des DJ sets un peu posés, en mode très chill et tout. Et donc voilà, je trouve ça intéressant en tout cas qu'il y ait des artistes qui travaillent sur ces questions-là qui sont importantes, parce que Paloma Colombe, ça fait des années déjà qu'elle mixe et tout. Et du coup, je trouve cette compile super parce qu'elle réunit des artistes que j'aime beaucoup, comme Three Face, Bergonist, Hassan Abou Alem, Cyclone. Et voilà, j'avais aussi choisi un morceau de Paloma Colombe sur cette compile, Diria, que je voulais présenter et qui s'appelle Crash Test. Et c'est un peu dans la même dynamique que TSVI, donc c'est parfait.
0: C'est une personne racisée?
1: Oui, oui, elle est algérienne du côté de son père, je crois. Okay. Elle est kabyle, donc c'est pour ça qu'elle a appelé ça Diria, parce que c'est une guerrière, c'est la Kehna en fait. C'est une guerrière algérienne du 7e siècle en fait, qui avait gagné la guerre contre les Omeyyades, je crois que c'était une tribu musulmane et tout. Okay. Donc qui est connue hein, comme figure. Donc elle a appelé cette compil comme ça aussi pour rendre un peu hommage aux femmes, tu vois. Algérienne ou autre, enfin les femmes fortes et puissantes. Du coup, c'est aussi pour ça que j'aimais bien cette chanson et cette compile. Voilà.

0: Donc ça fait bien Crash Test, et c'était le morceau Crash Test de Paloma Colombe. Et est-ce qu'il y a d'autres artistes dont tu voudrais nous parler qui influencent ta musique en ce moment ?
1: Alors en ce moment, j'ai choisi aussi un autre titre de Hmanou. Donc Hmanou, c'est un producteur et DJ tunisien basé à Marseille et qui fait de la drum and bass. Et en fait, il a sorti dernièrement un projet caritatif qui s'appelle Wings Over Wires. Et il a réuni un peu la scène des artistes de la région Swana. Donc Swana, c'est Southwest Asia and North Africa. Donc ça représente le Maghreb, le Moyen-Orient, mais aussi tout ce qui est Iran, Pakistan. Enfin voilà, ça recoupe toute l'Inde aussi. Enfin, ça recoupe toute l'Asie du Sud-Est. Et donc du coup, en fait, j'ai choisi un morceau où dernièrement, il collabore avec un rappeur palestinien qui s'appelle Elos Biouri, qui est de Ramallah. Et du coup, ce texte-là, en fait, c'est un témoignage, un acte de résistance, voilà, qui parle en fait de l'oppression d'être un arabe en Palestine, dans la Palestine actuelle. Du coup, je pense qu'on va s'écouter Hmanou, Studio 22. بدل الوزن على خاطر وزد من كمم الشارع لم لم لم التنحلب الحلم هدف الانفار

0: Trop bien ce morceau, Faïza. Merci beaucoup, merci beaucoup. Donc, c'était Studio 22 de Amouni.
1: De Hmanou. Voilà. C'était Studio 22 de Hmanou.
0: Merci beaucoup. Et vous êtes toujours dans l'émission Black Power sur RDWA avec La Louve. Je voulais savoir aussi, qu'est-ce que toi, tu avais envie de transmettre au travers de ta musique ?
1: Alors, vaste question. Je rigole. Pour moi, ce qui est important, c'est surtout la notion de partage et d'humanisme, aussi crédule que ça puisse paraître. Parce que je trouve qu'aujourd'hui, on vit dans un monde qui est quand même oppressant, où il se passe beaucoup de choses très graves sur lesquelles on n'a pas le pouvoir. Et je trouve que être sur scène ou les milieux de la fête sont des écrins et des espaces, en fait, pour pouvoir s'exprimer, échanger, se rencontrer. Donc pour moi, c'est important, toutes ces notions-là, avec les gens. Pour moi, quand je suis avec le public ou même avec les gens de la salle ou du festival qui m'invite, en fait, on fait qu'une seule personne.
0: Ouais, tu parles souvent de circulation d'énergie.
1: Hein. Exactement, ouais. Je trouve que c'est important. Parce que du coup, même un bon accueil, moi, ça change tout par rapport à quelqu'un qui va, ou une structure qui va mal m'accueillir, quoi. Ça va changer aussi si je vais être à l'aise. Donc, je trouve que c'est important de faire attention à ça, même avec les gens, de prendre le temps. Moi, j'essaie toujours de prendre le temps, quand je finis mon set, de parler avec les gens. Je trouve que c'est important, quoi. Il n'y a pas de distance entre moi et, parce que je suis sur scène, je suis une artiste, et le public, pour moi, on est là, on est pareil. Et du coup, j'essaie aussi, je trouve important de démocratiser ça, parce que des fois, j'ai des gens, ils sont là, waouh, mais tu me parles et tout. Je suis là, mais en fait, je suis comme toi, en fait. Normal, en fait. Tranquille. Au contraire, viens, on se fume une clope, tu vois. Enfin, je trouve que c'est ça aussi, c'est bien de casser ça. Aujourd'hui, c'est important. C'est important parce que c'est ensemble qu'on arrive à faire bouger les lignes d'une certaine manière. Et aussi, je pense que c'est important de montrer aussi la force des femmes, la résistance, sans brimer forcément brimer les hommes ou les mettre de côté. Moi, je prône un féminisme, on va dire, égalitaire, ou en tout cas, j'aime assez les hommes pour pas les mettre totalement de côté. Mais du coup, c'est pour moi, voilà, c'est une co-construction aussi. Et peut-être aussi, si ça peut donner envie à d'autres jeunes filles, à d'autres femmes, en fait, de s'accaparer de ces milieux-là de musique, soit en tant que DJ ou même de l'autre côté, je veux dire, dans les backstage. Moi, j'encourage en tout cas à croire en ses rêves et à continuer, parce qu'on croise toujours sur le chemin des gens qui nous portent et qui nous accompagnent et qui nous permettent d'arriver à la meilleure version de nous-mêmes, quoi, on va dire.
0: Et ben justement, je fais le lien. Moi, j'avais envie d'aborder un petit peu avec toi, justement, la place de la femme dans l'industrie musicale.
1: Bah, elle a une place, pour moi, importante et primordiale, en tout cas. Après, c'est clair que si on regarde les statistiques ou des choses comme ça, on peut voir que ce soit dans les milieux du DJing ou même du live en France ou même peut-être ailleurs en Europe, il y a quand même une surreprésentation des hommes. Mais je me suis aussi rendu compte que quelquefois, en fait, c'est pas forcément dû au manque de femmes dans l'industrie ou de femmes compétentes, mais c'est plutôt dans les choix, des personnes qui décident, qui sont donc au sommet de la pyramide et qui vont plutôt avoir tendance à avoir des line-up masculins ou qui ne prennent pas en compte la parité ou qui vont peut-être choisir aussi des femmes juste parce que c'est la femme du DJ ou c'est une amie. Parce qu'on a aussi beaucoup ça dans les milieux de la musique où c'est beaucoup de copinage. Des fois, ça sert et des fois, ça dessert. Donc, je pense qu'il y a de plus en plus de femmes qui font des choses incroyables, notamment dans le DJing. Et que quelquefois, on a plus affaire à des programmateurs peut-être lazy qui vont pas assez creusés ou qui ne prennent pas ça en considération. Mais à contrario, il y a quand même beaucoup de collectifs, de festivals, de gens qui travaillent aussi autour de ces questions et qui font en sorte d'avoir des line-up assez paritaires.
0: Tu peux nous dire par exemple quel collectif travaille là-dessus ?
1: Alors collectif comme ça, j'ai pas... Attends, j'essaie de me souvenir. Parce que je pensais à des festivals par exemple comme Rio Loco, tu vois. Moi, je crois que j'avais joué il y a 2 ans et il y avait une scène DJ. En fait, il y avait donc 10 artistes, 10 DJ sur tout le festival. On était 5 femmes, 5 hommes. Et c'était vraiment une question qui était importante sur cette édition-là et même sur les suivantes. Et je trouve ça cool.
0: Et du coup, je me demandais, est-ce que toi, t'avais pu rencontrer des freins ou des blocages au cours de ta carrière dans le fait d'être une femme ?
1: En vrai, je me sens quand même chanceuse parce que souvent, franchement, la plupart du temps, je suis super bien accueillie. Je sens pas de de malaise ou quoi. Après, j'ai eu quelques petites mésaventures du style, une fois, j'ai eu un agent de sécu qui était là donc pour sécuriser la salle, qui venait baisser mon volume de master de ma machine, juste parce qu'il aimait pas la musique et mon être aussi, je pense.
0: D'accord.
1: Et donc, du coup, bah, je me rappelle, voilà, m'être plaint, en tout cas, parce que ce jour-là, évidemment, en fait, il y avait pas les personnes qui m'avaient booké, quoi, qui n'étaient pas là. Donc, je me suis retrouvée, bah, face à ce monsieur. Et bah, en difficulté, en tout cas, pour pouvoir continuer mon set tranquillement. Après, je trouve que voilà, j'ai de la chance. J'ai une note un peu, pas mes aventures. Par exemple, dernièrement, j'ai joué en fait à la Bellevilloise et j'ai joué en fait pendant 4 heures en haut. Donc, ils ont 2 salles, ils ont une salle en bas et une salle en haut. Donc, moi, j'étais dans la salle en haut pendant qu'il y avait des DJ sets en bas. Et la personne qui organisait n'est presque pas du tout venue me voir pendant la soirée, et sachant que j'ai pas eu de problème d'agression ou quoi. Mais tout le monde était autour de moi, donc du coup, c'était un peu à la boiler room. Donc il y avait quand même des fois des catastrophes qui pouvaient se produire, typiquement avec les verres, des choses comme ça. Mais aussi le son qui a coupé plusieurs fois parce qu'ils avaient mis un espèce de limiteur. Et donc je me suis retrouvée plusieurs fois en difficulté. Et la salle est grande, j'avais pas le numéro de téléphone de l'ingé son qui était en bas. Et en bas, il y avait que des hommes qui jouaient en tant qu'artiste, et les organisateurs étaient des hommes. Et du coup, je me suis, bon, quand même pas, enfin, moi, j'aime pas tomber dans la victimisation, mais j'étais là, bon, en fait, en 4 heures de set, tu viens quand même me voir quelques fois pour checker déjà si je vais bien. Les gens, en plus, sont autour de moi, donc tout peut se passer. Donc, heureusement que j'avais une amie à moi qui était là, qui a géré un peu. Et en plus, j'étais malade. J'avais prévenu le gars en venant. Je dis, j'étais vraiment, vraiment malade. Et ça m'arrive rarement. Je dis, là, c'est possible que je puisse pas tenir mon set. En tout cas, je trouvais pas ça normal qu'il ne soit pas venu me voir pour checker comment ça allait. Du coup, j'en ai profité pour leur faire la remarque qu'il a très bien accueilli. Et il s'est excusé. Et on en a reparlé après, plus tard. Et pour moi, voilà, je pense que c'est aussi des petites corrections à avoir, et aussi ne pas, enfin, en tout cas, moi, j'essaie de pas m'emporter. Après, sur des choses plus graves, j'essaie aussi d'être ferme. Mais après, je pense que j'ai aussi 34 ans, je veux dire, et j'ai déjà aussi bossé dans la musique avant. J'ai accompagné des artistes, donc je sais aussi comment ça marche. C'est pour ça que je dis que je suis chanceuse, parce que j'essaie de, bah, d'être diplomate déjà, et de pas dépasser les trucs. Mais par contre, je sais quelquefois, si on me chie dessus, j'hésite pas à gueuler et à pas me laisser faire, parce que je trouve que c'est important et c'est le minimum de respect qu'on se doit mutuellement quand on travaille dans ces milieux-là, quoi, on va dire.

0: Et t'as aussi été pas mal programmé cette année et l'année dernière sur le collectif Cabaraï. Et du coup, moi j'avais envie de revenir un peu sur ce collectif et que tu nous expliques un peu les valeurs aussi de ce collectif et du coup le concept de leur soirée.
1: Alors du coup, Cabaraï, du coup, c'est un collectif et une asso qui est basée à Marseille. Du coup, c'est un collectif queer algérien. Donc, ils sont tous nés en Algérie, ils sont en France depuis déjà quelques années. Et du coup, je voudrais bien les citer parce que je les adore, c'est mes chouchous. Donc il y a Anis, Feriel et Tiziri. Et aussi plein d'autres gens que j'embrasse qui gravitent aussi autour de ce collectif-là.

0: Donc en fait, ces trois personnes se sont réunies en fait pour se dire bon, en fait, il n'y a pas de soirée raï à Marseille, c'est pas normal, et encore moins pour les personnes queer, et encore moins pour les personnes queer algériennes, marocaines ou en tout cas racisées. Et donc du coup, ils ont initié ce projet-là et ils m'ont contacté pour jouer avec eux à la première, c'était en décembre 2024, si je dis pas de bêtises. Et comme on s'est adoré et qu'on a un peu le même parcours aussi dans l'exil, mais aussi dans cet amour de la musique raï, on a grave connecté et donc ils m'ont proposé de me réinviter pour les prochaines qui allaient se faire au Makeda. Et donc du coup, j'ai décidé un peu de rejoindre le collectif sans être forcément un membre actif administrativement ou quoi, ou même dans la programmation, mais en tout cas je suis en fort soutien, enfin je les soutiens de ouf et je contribue aussi un peu comme je peux sur les idées, des noms d'artistes, de DJ, des choses comme ça. Donc en fait, généralement c'est une soirée, donc il y a des drag shows, aussi des fois de la musique live. Par exemple, on a reçu Esra Warda, qui est une danseuse américo-algérienne basée à New York, et du coup qui est venue avec un groupe live pour performer. On a aussi Kimi, qui est aussi une danseuse incroyable, qui danse, ballroom, qui est avec la créole aussi, et qui est aussi marocaine, d'origine marocaine, donc du coup, voilà, qui gère aussi toutes ces rythmiques-là. Donc, cabaret, c'est vraiment, en fait, une célébration des cultures queer, arabes, racisées. On vient comme on est, les gens sont habillés en robe, en paillettes, en... Non, c'est vraiment, je veux dire, il n'y a pas de... Voilà, c'est vraiment un espace d'expression libre. Donc souvent, je suis aussi avec les DJ. En fait, on est souvent avec Mystique, qui est une DJ aussi basée à Marseille. Il y a aussi Vanda Forte, qui est productrice, DJ, aussi, chanteuse. Voilà, elle est incroyable aussi. Donc voilà, on est un peu plusieurs à travailler. Groupe, ouais. Oui, c'est ça. Et en fait, l'effet que ça a fait, franchement, sur les gens, c'est incroyable. Sur les premières, surtout, il y avait plein de gens qui pleuraient tellement ils étaient heureux d'avoir juste un événement. Ils pouvaient s'exprimer, être eux-mêmes, rencontrer des gens qui leur ressemblent, où il n'y a pas de jugement, où on peut venir comme on est. Voilà, c'est... Et puis, pour l'amour de la musique raï, parce que c'est pas une musique... C'est quand même, ça reste le raï actuel reste une musique un peu, pas underground, mais en tout cas moins écoutée en France et tout. Ça va être une niche ou une musique un peu des gens qui la connaissent. Donc du coup, c'est cool aussi de pouvoir la partager avec ceux qui connaissent et qui aiment et ceux qui découvrent aussi et qui se sentent aussi partie de la famille, quoi.
1: Et ils ont aussi une très belle communication. Moi, je suis très très fan de leur communication. Je sais pas qui c'est qui s'occupe d'écrire les textes, mais... Enfin, c'est drôle, c'est péchu et ça paillette, quoi. Ouais. Du coup, j'adore. Et est-ce que je peux lire un extrait de comment ils t'ont décrit, que je trouve ça très très beau. Ils disent « Oran dans les veines, Kabylie dans le cœur, Marseille au bout des doigts ».
0: Waouh, c'est incroyable. Putain, je me rappelle même pas de cette phrase, hein, là je suis touchée. Non, franchement, ça c'est Tiziri. Elle est trop forte parce que c'est elle du coup qui est chargée de la programmation un peu, mais aussi de la communication sur les réseaux sociaux. Elle met à balle de reel aussi, qui parle de culture raï. Et c'est une amoureuse aussi du raï. Et textuellement, elle écrit super bien. Et concernant les visuels, en fait, c'est Anis qui s'en occupe. Parce qu'il est architecte et à côté, voilà, il fait les affiches. Et en fait, c'est la typographie de Walid Bouchouchi, donc qui est un artiste visuel incroyable aussi, basé à Marseille, et qui travaille sur la typo arabe Amazir, qui a collaboré avec le MUSEM par exemple sur toute la signalétique. Et donc du coup, en fait, il a mis ces lettres du coup en arabe et en Amazir sur les affiches. Il les a mis à disposition, donc cette typo, elle est à dispo pour qu'elle puisse être utilisée. Et donc du coup, c'est voilà, Anis est partie de ça, et du coup c'est cool parce que il y a un truc aussi d'échange, de mise en avant, aussi de plein d'artistes aussi qui sont pas forcément impliqués impliqués directement, mais du coup c'est aussi ça, je pense, qu'Abara, c'est faire collaborer, faire circuler l'énergie.
2: T'es sur RDWA et on t'aime, ouais.
1: Moi, j'avais envie de revenir un peu avec toi aussi sur la scène électro algérienne. Et je voulais savoir, est-ce qu'il y a une grosse scène électro en Algérie ?
0: Il y a quand même peut-être pas une grosse scène comme on pourrait l'imaginer ici en France, mais il y a quand même une scène de musique électronique qui se forme un peu en collectif. Ou un peu en collectif de DJ qui font des soirées. Ça a commencé un peu avec aussi Algerian Techno Movement à l'époque, peut-être il y a 4-5 ans. Et du coup, pareil, c'était des DJ locaux souvent d'Alger qui avaient monté en fait voilà déjà une page, un groupe Facebook à l'époque, et ils ont commencé un peu à louer des maisons et tout, des choses comme ça pour faire des soirées, des après-midi électroniques, puis après des hôtels, des salles d'hôtel, des choses comme ça. Il y avait aussi des collectifs aussi qui existent je pense encore qui s'appellent Between Us. C'est géré par Hicham Salhi d'ailleurs, que je salue. Et en fait dernièrement aussi, donc il y a pas mal aussi de nouveaux DJ on va dire qui ont émergé. Donc souvent c'est souvent dark techno, un peu industriel, beaucoup aussi de minimal, de house, voilà, on est beaucoup sur ces esthétiques là. Donc il y a Faël aussi qui est l'une des seules DJ femmes en Algérie, que je salue aussi. Et il y a aussi des rave parties qui se font. Donc, ce qui est intéressant, donc généralement, en fait, ils louent des endroits comme des complexes touristiques dans lesquels, du coup, c'est quand même légal. Et donc là, il y a un collectif qui s'appelle Resistance Union qui fait, du coup, des rave parties à Eindhoven. Donc, c'est une ville à côté d'Oran. Et du coup, c'est deux DJ qui sont derrière l'organisation de cette rave qui s'appelle donc Resistance Union. Donc, c'est Moé et R733. Et du coup, ils invitent sur deux nuits. En tant que raver, on prend notre chambre d'hôtel là-bas, quoi, dans le complexe touristique. Parce qu'en fait, c'est un peu loin, c'est au milieu de nulle part. Donc du coup voilà, on est obligé d'être sur place donc pour aussi vivre l'expérience. Et ils font ça l'hiver dans une salle avec des lumières aussi incroyables, ils travaillent aussi beaucoup sur les lasers, des choses comme ça. Et souvent c'est des line-up première journée par exemple techno et seconde journée un peu plus house ou minimal. Et du coup voilà, moi je trouve ça génial. J'ai assisté à la dernière où il y avait justement un DJ qui s'appelle Aloar qui jouait, Upsilogique, Unknown, Faël aussi, que j'avais cité. Et du coup, ça fait trop plaisir de voir cette nouvelle génération aussi, avoir aussi sa manière de faire la fête. Et du coup, voilà, ça s'appelle pas aussi Résistance Union pour rien, tu vois. Donc, c'est cool de voir de nouveaux talents émerger et de nouvelles choses aussi exister. Et du coup, toute une jeunesse, en fait, qui est aficionada de ces musiques-là, mais aussi de l'esprit de fête. Et voilà, ça donne vraiment l'impression d'être dans les années 90, parce que ça reste en Algérie. Du coup, il y a ce truc un peu aussi, genre pas folklorique, mais parce que c'est assez dark plutôt comme type de soirée. Mais c'est, en tout cas, pour avoir fait l'expérience, j'ai adoré et je les salue. Je trouve qu'ils font du très bon taf.
1: Et toi, est-ce que ça t'arrive d'aller jouer à Oran?
0: J'ai pas encore eu l'occasion de jouer à Oran, bizarrement. En fait, j'ai joué pour l'agence de com d'un pote qui s'appelle Fi Agency à Oran. Donc, dernièrement, comme j'y étais, j'ai fait juste, voilà, une espèce de listening session où je parlais un peu de mon travail, des musiques que j'écoute, des sets que je fais, des choses comme ça. Et puis après, j'ai mixé. Mais voilà, c'était pour un petit groupe de potes. Mais sinon, j'ai joué à Alger, à l'Institut français, en novembre dernier. Et normalement, je suis censée jouer à Oran et à Tlemcen. Donc, c'est les deux autres instituts. Mais pour le moment, c'est encore en cours. J'espère que ça va venir bientôt. Et voilà.
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0: Hello Tsugi, on est sur Tsugi, hein. Coucou, on est avec Rélo ce soir. Je suis DJ La Louve, j'ai ma mensuelle tous les lundis de 19h à 20h. Et du coup, là, pour l'occasion, je voulais inviter mon ami Rélo. Pour la petite anecdote, on s'est vu en fait il y a quelques jours dans un bar. Et puis voilà, on s'est dit bah, pourquoi pas se faire ce petit ping-pong B2B, discussion, un peu de hood. Et voilà, on est là pour parler un peu de tout. De musique.
1: Dans les nouveautés aussi, ta résidence radio à Tsugi. Est-ce que tu veux bien nous en parler un peu plus?
0: Alors du coup, je suis résidente de la radio Tsugi, donc c'est une radio qui est basée ici à Paris, à Porte de la Villette. Et du coup, j'ai une mensuelle tous les premiers lundis du mois de septembre à mai. J'ai commencé à être résidente là-bas en mars ou avril dernier. Et quand j'ai commencé la saison, là, en septembre, j'ai décidé sur mes 1 heure de set d'inviter à chaque fois...
1: Juste, tu peux nous rappeler quand est-ce que c'est? La résidence.
0: Oui, pardon. Alors ma résidence, du coup, c'est tous les premiers lundis du mois, de 19h à 20h. C'est en direct sur YouTube, donc sur la page de Tsugi. Et puis après, ils balancent le set sur SoundCloud. Et voilà.
1: Et je crois que tu es en direct aussi sur YouTube.
0: Oui, sur YouTube et sur leur site aussi, enfin juste en audio sur le site officiel de Tsugi. Et du coup, parce qu'en fait, c'est filmé, donc il y a aussi la vidéo qui est diffusée en direct sur YouTube. Et donc à partir de septembre, j'ai décidé de transformer ça plutôt un peu en émission qui donne pas son nom parce qu'il y a pas de nom forcément. C'est et j'invite à chaque fois quelqu'un et parce que je me suis dit c'est cool aussi de pouvoir utiliser cette heure là avec d'autres personnes, enfin des artistes que je kiffe ou qui sont des potes ou que j'admire. Donc j'essaie d'inviter à chaque fois quelqu'un et on a vraiment un chit-chat de 5 minutes soit sur comment on s'est rencontré, soit si la personne elle a de l'actu et après on se fait soit un B2B, soit je laisse un temps à la personne pour qu'elle puisse jouer et après moi je joue derrière. Donc j'aime aussi beaucoup faire ça parce que je trouve que c'est cool, c'est une occasion voilà déjà de se revoir parce que souvent des fois c'est des personnes que je ne vois pas forcément tout le temps et ça permet aussi de donner de la force aussi à d'autres artistes. Donc là j'ai invité Shazen qui est basé à Marseille, j'ai aussi invité Mustlousnam qui est un artiste multi-instrumentiste qui algérien qui vient de sortir un album, j'ai invité Khero de Kylie Minogue et j'ai invité Turbulenta aussi qui est une DJ basée à Milan. Et Algérienne Vinyle aussi pour ma première que j'avais invitée et que je salue.
1: Une belle petite programmation.

0: on arrive bientôt à la fin de l'émission et du coup j'avais quelques petites questions et je trouve que ça serait chouette si tu prends pas trop le temps de réfléchir et qu'on fait avec ce qui est là spontanément ce qui vient. Ça te va ?
1: Allez.
0: Eh bien déjà, je voulais savoir quel était ton BPM préféré ?
1: 120.
0: Ok. Avec quel artiste tu rêves de collaborer ?
1: Skrillex.
0: C'est marrant, ça m'étonne pas.
1: Tu m'as dit spontané, vas-y, je vais
0: dire. Allez,
1: direct.
0: Vas-y, ouais. Qu'est-ce que tu préfères quand t'es sur scène ?
1: La vibe.
0: Ok. Quand on te dit que tu fais de la musique orientale, ça te fait quoi ?
1: Ça m'énerve.
0: Et pourquoi ?
1: Parce que, en fait, ce que je fais... Enfin, l'oriental, en fait, déjà, c'est un terme utilisé pour dire... c'est un fourre-tout, quoi. Et je trouve que, par exemple, la musique gnawa, c'est pas de la musique orientale, ça n'a rien à voir. C'est une musique, par exemple, subsaharienne, qui a des inspirations africaines, enfin, et entre le nord et le sud. Et du coup, en fait, je trouve que... Je préfère, en fait, qu'on nomme plutôt les genres, parce que même la Debke, c'est pas oriental. Chez nous, la musique orientale, c'est vraiment la musique pop des années 2000 qui faisait vraiment danser. C'est le chatri, qui pour moi est de la musique orientale. Et du coup, oui, c'est un peu comme quand on met ta musique, on te dit « Ah, mais ça, c'est ta musique !» Pour moi, c'est un peu tu vois, il y a un peu le même rapport quand on dit oriental.
0: Et qu'est-ce qui te rend puissante en tant que femme ?
1: Qu'est-ce qui me rend puissante en tant que femme ? La visibilité, le fait d'en avoir et en tout cas de pouvoir en profiter pour faire des choses cool et donner envie aux gens.
0: Et enfin, pour terminer, ton petit péché mignon.
1: Ah là là là, les chocolats Lindt, par exemple. Je ne sais pas si on a le droit de dire des marques. Ouais, le chocolat, mais aussi la bouffe asiatique. J'avoue, j'adore manger asiate. Je pourrais manger ça tous les jours.
0: Ah ouais, ouais, je te
1: les
0: comprends.
1: Les nouilles et tout tiré fraîche, ouais. Tout ça. Ah là là. Ouais. Ça régale, les tempuras et tout, je te jure. Ah là là là.
0: Génial. Et enfin, pour finir un peu avec tes projets et tes actualités, quels sont tes projets pour 2026 ?
1: Donc à partir du mois de mars, je joue pas mal à Paris, à la Bellevilloise avec Free Your Funk, mais aussi avec Disco Téhéran, à la Bellevilloise, donc ça va être à une semaine d'intervalle, le 21 mars et après le 27 mars. Je pars aussi à Marseille pour jouer à Cabaret le 10 avril. Donc, si vous êtes dans le coin, vous êtes les bienvenus.
0: Moi, je pense que je vais essayer de venir. Hein.
1: Grave, j'ai trop envie de voir. Marhaban, il faut. Et je fais aussi le festival Banlieue Bleue, du coup, à Paris. Enfin, à Paris, plutôt dans le 93, en banlieue parisienne. J'y joue le 3 avril et je vais faire une formation en MAO à partir du 30 mars. Donc ça aussi, je suis trop contente de pouvoir développer de nouvelles skills en production, Inch'Allah, je l'espère.
0: Et la petite partie réseaux sociaux, où c'est qu'on peut te retrouver sur les réseaux sociaux si on a envie de te suivre ?
1: Alors du coup, c'est la Louve avec deux U, L-A espace L-O-U-U-V-E, DJ sur Instagram et aussi sur SoundCloud, donc la Louve tout attaché. Voilà, et j'espère bientôt sur les plateformes de streaming.
0: Génial. Et enfin, on arrive au moment du set. Qu'est-ce que tu nous as préparé de beau ?
1: Un set assez percussif, en tout cas qui respire la fête et dont les BPM vont s'accélérer, je pense, au fur et à mesure. Bonne écoute, les amis.
0: Merci beaucoup, la Louve. À bientôt.

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